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Avant de se lancer dans un concept album autour d'une ville, vaut mieux rien laisser au hasard. Sinon, on se fourvoie dans du gadget. Alors c'est sûr, t'en vendras des galettes. Mais c'est creux, c'est le néant. Avec une minutie documentaire, tu rentres dans ta ville. Ici, Gontard sur Misère, par la sociologie, par la psychologie, avec comme point d'appui la presse locale. Ici, le Dauphiné libéré, quintessence du rien, Poujado crypto-libéral. Pour remplir ma mission, j'individualiserai la ville, avec ses quartiers, ses clans, ses ressources économiques et ses notables. Il faudra planter le décor, bien sentir l'anatomie de la ville, battre sous nos doigts, photographier les crises, les enthousiasmes, puis les écroulements.

0: hebdomadaire. C'est pour bidomadaire, en fait. Bonjour à toutes, bonjour à tous. Vous êtes à l'écoute de la bidomadaire sur Radio DC. Nous sommes en direct depuis le studio de Saint-Julien Molin-Molette. La bidomadaire, notre agenda hebdomadaire avec toutes ces petites chroniques. Bonjour Lélé.
1: Bonjour Morgan.
0: On va dire bonjour, on va faire un petit tour de studio. Salut Quentin.
2: Bonjour à toutes et à tous.
0: Salut Manon à la technique.
3: Salut, salut.
0: Et bonjour à Florence qui est avec nous pour ce début d'émission. Bonjour.
4: Bonjour à vous tous.
0: On va donc commencer, comme chaque bidomadaire, par une petite auberge espagnole.
4: Et top. La moule frite, c'est le résultat.

0: d'une construction mentale associant le mythe phallique du patriarcat oppresseur à la faiblesse de la vulve conchicole conquise à marée basse. Sandrine Rousseau. Et top.
1: C'est pour ça que j'aime pas les moules frites.
2: Ah. J'aimerais pouvoir en dire autant, mais... Ah, c'est une image intéressante.
3: Ouais, ça, je ne sais pas à quel point D.I. aurait cité du Sandrine Rousseau il y a quelques années.
4: Je m'y attendais pas, le fait qu'elle dise Sandrine Rousseau.
2: On a pas mal changé ces dernières années.
3: Et oui.
2: Et c'est bien. Parfait, merci D.I. pour cette auberge espagnole. On va du coup aller se tourner vers Florence, donc Florence Audin de l'association Pas à Pas, qui va nous présenter et son travail et cette association. Alors Florence, on peut peut-être commencer par toi.
5: Oui, bonjour à tout le monde. Moi, j'anime et je coordonne les activités sur l'association Pas à Pas en tant qu'enseignant en activité physique adaptée et éducateur à la santé.
2: D'accord. Et donc cette association Pas à Pas, qu'est-ce qu'elle fait ? Et depuis combien de temps ?
5: Alors elle a été créée en 2019, juste avant le Covid, point de repère, par des personnes fragilisées, donc seniors plutôt et aidants. Et moi j'ai participé à l'élaboration, on va dire, de cette association en soutien. Et elle vise vraiment les personnes fragilisées et on propose de l'activité physique, certes, plutôt adapté, mais aussi d'autres activités, des activités de bien-être comme de la respiration, du yoga ou des ateliers santé autour d'une thématique comme aménager son domicile en prévention des chutes ou d'autres thématiques selon les demandes des personnes en fait.
2: D'accord, donc comment ça fonctionne ? Est-ce que c'est à domicile, par petits groupes ? Comment vous organisez tout ça ?
5: Alors, toutes les activités sont en petits groupes. Pour ce qui est du présentiel, on est sur des groupes de 6-8 personnes. On a aussi des activités en visioconférence. Pareil, c'est sur des petits groupes, là, plus de 5 personnes pour pouvoir vraiment adapter à chacun. Les ateliers santé, on peut monter à 8-10 parce qu'on a besoin de beaucoup d'échanges, donc un tout petit peu plus de monde. Et sur les randonnées, on est souvent 2 encadrants. Donc pareil, on peut monter à 10-11 personnes selon les personnes et les pathologies qu'elles ont.
2: Voilà. D'accord.
5: Pour pouvoir aider chacun.
2: D'accord. Parce que du coup, j'imagine qu'au début de l'année, donc là, il y a une nouvelle saison. Je ne sais pas si vous parlez en termes de saison, qui commence à partir du lundi 14 septembre. Mais tu nous en parleras un petit peu plus après. Et l'idée, c'est que vous rencontrez les différentes personnes âgées sur les premiers ateliers. Et de là, vous construisez le reste. Comment c'est fait ?
5: Alors, il y a deux possibilités. Soit on se rencontre sur des ateliers existants, on échange et on voit s'il y a d'autres activités qui pourraient aider les personnes. L'idée, c'est vraiment de les aider à maintenir la mobilité et leur autonomie pour rester le plus longtemps chez eux. Voilà, c'est donc ouvert à toutes ces personnes-là. Et puis, on échange et on voit s'il y a d'autres activités qui peuvent les intéresser.
2: Comme la randonnée dont tu parlais, hein.
5: Alors, il y a des petites marches voilà, qui sont proposées. Il y a un défi annuel aussi de 4 jours, qui est 4 jours de marche consécutifs également aménagés. Hein. Il y a des personnes qui font que les après-midi, d'autres que le matin. Donc là, avant de s'engager sur ces activités, on aime bien voir la personne, échanger avec elle pour pas la mettre en difficulté et lui proposer quelque chose dans lequel elle sera bien.
2: Voilà. Okay. Et géographiquement, tout ça, cette année, qu'est-ce que vous proposez ? Quelles communes sont concernées ?
5: Alors, sur le secteur de la Loire, c'est plus en atelier présentiel, on a un atelier prévention senior sur Macla et sur Colombier. Voilà, l'année dernière, on en avait fait un sur Saint-Julien-Molin-Molette. Il n'est pas reconduit pour cette année, mais peut tout à fait être reconduit l'année prochaine s'il y a une demande. Et on peut également intervenir sur d'autres secteurs du PILA s'il y a une demande des personnes ou des institutionnels. Nous, on a été mobilisés par les mairies aussi pour mettre en place ces ateliers. Donc, faut pas hésiter à contacter en fait l'association pour voir ce qui peut être mis en place.
2: D'accord. Donc, pour vous contacter, le mieux, c'est peut-être de se rendre sur votre site internet.
5: Oui.
2: J'imagine, on retrouvera toutes les informations là-bas.
5: Tout à fait, oui.
2: Donc, c'est asso.paapa, tout attaché, .free. association.fr, mais si vous tapez association pas à pas dans un moteur de recherche, à mon avis, vous trouverez sans souci. En termes de financement pour les personnes âgées, pour les personnes qui bénéficient de ces ateliers, est-ce que c'est facilement portable ?
5: Alors, il y a pour les activités, certains ateliers comme les ateliers prévention des chutes sont entièrement gratuits. Ils sont notamment pris en charge cette année par la conférence des financeurs. Les petites marches, pour partie, sont également prises en charge. On propose des tarifs solidaires, c'est-à-dire que la personne choisit parmi 3 ou 4 tarifs celui qu'elle peut donner. Et s'il y a vraiment une grosse difficulté financière, on peut avoir des aides supplémentaires.
2: D'accord.
5: On recherche beaucoup de financement pour que ce soit abordable pour le plus de personnes possible.
2: D'accord, et donc en cas de besoin, pour les personnes qui n'ont pas les moyens, vous accompagnez, vous aidez ouais.
5: Tout à fait, oui.
2: Donc
5: oui,
2: n'hésitez oui. pas à contacter pas à pas. Que vous soyez donc sur le secteur de Colombier, de Macla, où des ateliers sont prévus, ou ailleurs pour que ça s'organise. Pour Colombier et Macla, est-ce que tu as envie de nous parler un petit peu des dates déjà, peut-être de la première et de ce que vous faites en général sur ce premier atelier ?
5: Donc sur le premier atelier, il débute le 14 septembre, que ce soit à Colombier ou à Macla. Sur Macla, il est hebdomadaire. Sur Colombier, il est tous les 15 jours. Donc sur la première séance, c'est plus, on va dire, faire connaissance et voir ce qui va être proposé lors de l'atelier, mais bien sûr bouger aussi. Mais c'est des ateliers aussi où on papote, hein, où on échange beaucoup. L'idée, c'est que chacun soit ressource pour l'autre, pas uniquement les intervenants, mais aussi les personnes fragilisées sont les mieux placées pour donner leurs trucs et astuces par rapport à certaines pathologies ou par rapport à certaines souffrances lorsqu'on est aidant. Donc on laisse beaucoup des temps d'échange aussi entre les personnes. Et puis, bien sûr, on est sur prévenir l'équilibre, maintenir une certaine musculation qui, malheureusement, avec l'âge, avec l'avancée en âge, diminue beaucoup, et maintenir sa mobilité le plus possible. Et puis, si on n'est pas sur terrain plat, il faut pouvoir marcher, se déplacer, aller au marché, sur des terrains un petit peu accidentés.
2: Autant de bonnes raisons de bien profiter de ces ateliers si jamais vous sentez que vous en avez besoin. Donc n'hésitez pas à contacter l'association pas à pas. Est-ce que tu as envie de nous donner une autre information sur vos activités, Florence ?
5: Ne pas attendre, on va dire, le dernier moment. C'est ce que l'on rencontre souvent. Les personnes disent « je ne suis pas concernée, j'ai pas peur de tomber » ou « je n'ai pas chuté ». Mais une fois que ça a été enclenché, c'est très dur de revenir comme avant, on va dire. Donc vraiment prévenir avant de... Il ne faut pas hésiter, dès 60 ans et même avant, déjà commencer à travailler son équilibre, sa mobilité, son renforcement. On est tous concernés.
2: Merci beaucoup, Florence Audin.
5: Merci à vous.
2: Allez, on se retrouve pour nos petites annonces.

0: On commence avec le CEN de l'Isère, le Conservatoire d'espaces naturels, qui organise deux événements pour fêter les 40 ans de la réserve naturelle de l'île de la Platière. Le premier événement aura lieu ce mercredi 9 septembre, ça laisse pas beaucoup de temps. Il s'intitule « Une réserve à l'épreuve du temps ». Ce sera toute la journée au péage de Roussillon, à la salle Baptiste du Feu, avec des rencontres, des débats, des discussions autour de littérature diverse. Et un second événement aura lieu un petit peu plus tard, le samedi 12 septembre, la Platière en fête. C'est de 10h à 22h30, avec plein de choses, des animations, des ateliers, une exposition, des spectacles. Ça se passe également au péage de Roussillon, mais cette fois à la ferme des Auves. Donc je vous encourage à aller voir un petit peu le détail de ces deux événements sur le site du Conservatoire d'espaces naturels de l'Isère.
1: Je vous parle maintenant de la conférence Mer et Océan. Habituée à valoriser le patrimoine local, les vieilles pierres et les richesses de notre terroir, l'association des Compagnons du patrimoine de Boulieu-lès-Sannonay sort cette fois de sa zone de confort. Pour sa prochaine soirée, elle délaisse ses terres ardéchoises et prend le large en proposant un rendez-vous axé sur certains grands enjeux maritimes. Ce jeudi 10 septembre, donc, à 20h, la salle du conseil de la nouvelle mairie accueillera Yves Cuny, capitaine de vaisseau, pour une conférence consacrée à « Mers et océans, remise en cause de la liberté de navigation ». L'association insiste tout particulièrement sur le caractère strictement grand public de cet événement. Nul besoin d'être un ou une spécialiste des questions militaires ou un ou une experte en droit maritime international pour pousser la porte. Cette rencontre a été pensée pour vulgariser un sujet complexe. Les termes géopolitiques que l'on entend quotidiennement dans les médias depuis de longs mois, sans toujours en mesurer la portée, y seront expliqués en toute simplicité. Grâce à son expérience de terrain, Yves Cuny apportera des clés de compréhension claires pour mieux connaître le domaine maritime et décrypter les tensions qui l'affectent. Ce jeudi 10 septembre à 20h, ça se passe donc à la salle du conseil de la nouvelle mairie à Boulieu-lès-Annonay.
2: L'exposition « Les gardiens du Dorlay » de BKY Walden aura lieu jusqu'au 4 septembre, du mercredi au dimanche.
0: Ouais. Non, jusqu'au 4 octobre, excuse-moi, j'aurais dû attendre que tu finisses ta phrase.
2: À la maison des tresses et lacets de la terrasse sur Dorlay. BKY Walden crée des masques textiles. Il porte un intérêt particulier au fil et ses processus d'ennoblissement grâce à des outils et des techniques anciennes. Le fil ainsi mis en forme crée des figures humaines reliées à la nature environnante fragile. Conçu à partir d'éléments tressés, eux-mêmes réalisés avec des métiers bois de tressage à révolution lente du 19e siècle, ces masques invitent à poser notre regard sur ces héritages exceptionnels où les fils s'entrecroisent dans de multiples combinaisons. En résulte une série intitulée « Les gardiens du Dorlay », hommage à la rivière éponyme qui servit, comme tant d'autres, de force motrice à la fabrication des tresses et lacets dans le département de la Loire. Il y aura des visites guidées à 14h30 et 18h30, mais l'exposition est bien sûr possible d'être visitée seule, sans que ce soit une visite guidée. Donc pour rappel, ça aura lieu jusqu'au 4 octobre, du mercredi au dimanche, de 14h à 18h, à la maison des tresses et lacets, à la terrasse sur Dorlay.
3: Va pour une nouvelle exposition au GAC d'Annonay. C'est les dessins de Quentin Spaun qui déploie des espaces denses et instables traversés de figures, de motifs et de fragments en constante recomposition. Travaillant principalement au graphite, l'artiste pousse le dessin jusqu'à la saturation, construisant des images dans lesquelles le regard circule sans parvenir à se fixer durablement. L'exposition invite à éprouver ces paysages mentaux où le regard oscille entre construction, saturation et perte de repères. Une exposition qui est à découvrir lors du vernissage, donc c'est ce vendredi 11 septembre à 18h30. Et l'exposition restera visible jusqu'au 8 novembre, donc au GAC, qui se trouve au 9 rue Boissy d'Angla à Annonay.
0: Le Hall Blues Club de Pélussin vous propose un concert de jazz avec le Michel Fernandez Quartet ce vendredi 11 septembre à 20h30. Référence transparente au mouvement du free jazz et de l'afrobeat, Michel Fernandez réalise une synthèse de ces deux influences historiques de la musique improvisée. Improvisation expressive donc et lâchée, jeu contraire et pluriel donnent à entendre un jazz coloré vivant dans toute son âpreté sonore. Au niveau du line-up de ce quartet, on retrouve donc Michel Fernandez au saxophone ténor, Benoît Thévenot au clavier, François Galix à la contrebasse et Nicolas Serré à la batterie. La billetterie ouvre dès 20h sur place et le concert commencera à 20h30. En termes de tarifs, on est sur 10€ si vous êtes adhérent ou adhérente au Hall Blues Club et 15€ pour les autres. Donc le Hall Blues Club, c'est à Pélussin, aux 3 rues de la Tour.
1: Et voici maintenant le programme des projections de Ciné-Molette à Saint-Julien-Molin-Molette. Ce vendredi 11 septembre à 19h, une comédie d'Alain Raoust avec Un champ de fraises pour l'éternité, dont voici un synopsis. Cultissime radio locale louvée dans un camping, Radio Pomsky ressemble à celles et ceux qui y résident à l'année et que la vie a cabossé. Alors qu'une menace d'expulsion se resserre, l'antenne devient le cœur battant d'une communauté où se mêlent destin ordinaire et extraordinaire, tentative de bonheur et certitude fragile qu'ensemble, tout n'est pas encore perdu. Chacun, chacune à sa manière, essaye de sauver bien plus qu'un lieu, une certaine idée de l'amour et de l'amitié. Donc c'est vendredi 11 septembre à 19h. Et toujours ce même vendredi à 21h30, il y aura la projection de Jim Quinn, un film d'animation de Marco Nguyen et Nicolas Attan, avec une interdiction aux moins de 12 ans, même si c'est un film d'animation. Donc voici le synopsis. Jim, icône sexy de la scène gay parisienne, voit sa vie basculer lorsqu'il contracte l'hétérose. Mais qu'est-ce que c'est donc ? C'est un étrange virus qui transforme les hommes gays en hétérosexuels. Il voit alors tout le monde lui tourner le dos, à l'exception de son dernier follower et premier admirateur, Lucien, un jeune homme qui peine à s'assumer. Ensemble, ils partiront en quête d'un mystérieux remède capable de guérir Jim et d'empêcher l'extinction de l'homosexualité. Voilà donc pour ces deux séances à Ciné-Molette ce vendredi 11 septembre avec Un champ de fraises pour l'éternité à 19h et Jim Quinn à 21h30.
2: Oh, juste à côté, il y aura la Grêle en concert. Ça se passera vendredi 11 à 21h. C'est un trio électro-instrumental de post-punk progressif. Avis de tempête sur le juste à côté avec batterie, synthé, accordéon et violoncelle. Et elles nous emmèneront dans leurs univers puissants et profonds. Donc ça se passe vendredi 11 à 21h au juste à côté à Annonay.
3: Et c'est la saison des forums des assos. Donc celui d'Annonay se tiendra le 12 septembre de 10h à 17h au parc de Déoma à Annonay. Alors je vais vous lire l'édito du maire Simon Plenet et de Céline Vert, adjointe en charge de la vie associative de la jeunesse et de l'éducation populaire. Ah ouais, carrément, il y a éducation populaire dans le titre, dans l'intitulé du poste. Ok. Le Forum des associations est devenu un rendez-vous incontournable de la rentrée annonéenne. Chaque année, il nous rappelle combien notre territoire est vivant grâce à l'engagement de celles et ceux qui consacrent du temps, de l'énergie et du cœur au service des autres. Au fil des stands, des démonstrations et des rencontres, c'est toute la richesse de notre tissu associatif qui s'exprime. Sport, culture, solidarité, environnement, loisirs, mémoire ou encore citoyenneté. Les plus de 300 associations de notre ville témoignent d'une formidable diversité et d'une même envie de faire vivre le collectif. Être bénévole, c'est choisir de s'investir pour une cause, transmettre une passion, créer du lien et contribuer à une société plus solidaire. Dans un contexte où le renouvellement des bénévoles demeure un défi, leur engagement mérite plus que jamais notre reconnaissance et notre soutien. Ce forum est l'occasion de découvrir, d'échanger, mais aussi d'oser franchir le pas. Rejoindre une association, c'est participer à la vitalité de notre ville et écrire à son échelle une vaine aventure humaine. Que cette 4e édition soit une source d'inspiration, de rencontres et d'envie. Fin de la citation. Alors, sur place, il n'y aura pas les 300 associations d'Annonay, mais il y en aura quand même plus de 80, avec des animations et des ateliers toute la journée, ainsi qu'un espace buvette et restauration, et la ludomobile de la MJC, voilà, pour vous citer quelques exemples, mais il y en a plein d'autres. Et à noter qu'à 14h, au cœur d'un programme très riche, Radio D'ici, en partenariat avec le collectif Sans Lieu, animera une table ronde afin de faire un état des lieux des structures associatives du bassin annonéen en lien avec le contexte politique actuel et son impact sur le milieu associatif. Ainsi, nous donnerons la parole à plusieurs associations aux activités diverses pour faire le point sur la situation à Annonay. Donc, pour rappel, le Forum des Assos Annonayenne, c'est ce 12 septembre de 10h à 17h au parc de Déoma, et mes collègues me font des grands signes pour prendre la parole.
2: Eh oui. Non, j'attendais que tu finisses quand même, mais je ne savais pas si tu m'avais vu.
3: Effectivement, non, je ne t'avais pas vu.
2: Ouais, il me semblait. C'est juste pour dire qu'on sera du coup à 14h pour cette table ronde, mais aussi tout le long de la journée, on sera présent sur le forum pour accueillir les différentes associations et pouvoir leur permettre de s'exprimer et de voilà, faire une petite présentation de chaque asso. Donc n'hésitez pas à venir sur le stand de la radio pour réserver votre créneau, parce que l'année dernière on a expérimenté le truc et il y a beaucoup de monde en général, donc autant vous réserver votre créneau et que ce soit plus simple toutes et tous.
0: Du coup, c'est pour les autres associations, effectivement, on mettra en place un système de réservation de créneau, mais pour vous visiteurs et visiteuses, n'hésitez pas à passer nous voir également, soit pour écouter les interviews ou simplement pour vous renseigner sur le monde de la radio associative, parce que nous aussi on aime avoir des bénévoles pour faire de belles émissions ou filer des coups de main à droite à gauche, donc n'hésitez pas.
1: Il n'y a pas que les émissions d'ailleurs, hein. Vous pouvez vous former à la technique, vous pouvez nous accompagner sur les événements, dans les ateliers d'éducation aux médias, il y a vraiment plein de possibilités à Radio D'ici, on ne le dit peut-être pas assez souvent.
0: Allez, maintenant je vais vous parler du 8e grand concours de cris d'animaux, un événement proposé par la compagnie Les Sublimes Barbares et qui a vu passer au fil des années de nombreuses candidats, candidates, sangliers, éléphants de mer, tortues, hermanes, dindons, gibbons, chardonnerets élégants, buses, cachalots, pans, chiens de chasse, pintades, petits chats, loups féroces, corbeaux, flamants roses, etc., etc. Les inscriptions sont gratuites, pour la plupart spontanées, donc c'est tout à fait possible de venir et puis au dernier moment de vous dire « Allez, je vais imiter un animal ». Et les participants et participantes sont très engagés. C'est la 8e édition, donc ça se passe à Saint-Félicien, donc au niveau de l'auberge de Saint-Félicien, sur la place Chantaroux. Les inscriptions donc sont gratuites, comme je le disais, mais comme ils en sont à leur 8e grand concours, et du coup apparemment la barre est quand même assez haute, donc il ne s'agit pas seulement d'imiter un animal, mais également de savoir quelle est l'information transmise dans le cri de celui-ci. Donc si vous savez imiter un chien qui a peur, voilà, un chat qui a faim, j'en sais rien, n'hésitez pas. Donc depuis 2 ans, la compagnie est en partenariat avec la LPO, la Ligue de Protection des Oiseaux Auvergne-Rhône-Alpes, qui propose dans le même temps un concours de nichoirs. Et pour cette édition, une exposition photo de la faune locale. En ce qui concerne le concours, de nombreux lots sont à gagner. L'un des lots, c'est l'utilisation de votre cri d'animal comme jingle sur Radio DC pour les 10 meilleurs cris. Donc voilà, si votre cri termine dans les 10 meilleurs cris par rapport à leur concours, on en fera un jingle.
1: On a très hâte.
0: Ouais, ça va être super. Donc ça, c'est le... J'ai pas mis la date, mais de mémoire, est-ce que...
2: C'est samedi
0: ouais. À 12, ok, merci, oui, c'est vrai, puisque je serai au Forum des Assos, que je ne pourrai pas aller à ce grand concours, malheureusement. Donc ce samedi 12 septembre, au terme du programme, donc ça commence à 16h16, tout exactement, ouverture au public, présentation des nichoirs, il y aura également une batucada, et les inscriptions commenceront pour le concours à 18h18, c'est le top départ du concours, justement, et à 21h21, l'après-midi se terminera avec DJ Caravan. Voilà, donc c'est ce samedi 12 septembre à Saint-Félicien, le 8e grand concours de cris d'animaux. Et je laisse la parole à mes collègues qui ont très envie de...
1: Est-ce que DJ Caravan va sampler les meilleurs cris d'animaux, lui, lors de sa soirée?
2: Alors, intéressant. Alors, en sachant que DJ Caravan est aussi dans le concours et a fait un super éléphant de mer, apparemment.
0: Ok. Bon, espérons qu'il fasse l'éléphant de mer pendant son set. Ouais. Vas-y.
1: J'ose poser la question, est-ce que vous savez imiter des cris d'animaux ici autour de cette table?
0: Non, j'ai pas développé ce talent.
1: C'est vrai.
0: Tu nous en fais un petit Quentin?
2: Putain, c'est bien de me jeter sous le bus comme ça.
0: Ah non, parce que
2: t'as dit que ça va en faire un. Ouais, la poule. Je peux faire la poule. Ouais.
0: Allez. Non, on s'y croit rien.
1: Très convaincant.
3: C'est pas mal. C'est pas mal.
0: Trop bien. Du coup, effectivement, si vous voulez plus d'informations en amont, vous pouvez aller écouter la tartine sonore de cette semaine que Quentin a réalisée. Voilà.
2: C'est ça.
0: Où tu reçois Lison, qui fait partie donc de la compagnie Les Sublimes Barbares.
2: C'est ça.
0: Voilà. C'est à cette information. Sans sujet, on passe à la suite.

0: Bah, je crois que celle de Quentin est plus convaincante.
1: Carrément. Que celle de Charles Trenet. Ouais, bravo,
2: Quentin. Merci.
0: On part maintenant à Vanosque, au Montaillier Café. Il y aura une soirée festive ce samedi 12 septembre pour fêter les 4 ans du café. Et donc, à partir de 19h, il y aura un double concert avec Costana Fit Zélif et ensuite Alma Z. Plongé dans l'univers de Costana Fit Zélif, où danse bulgare, sonorité et texture électro, turbo-folk macédonien et rythme turc convergent pour offrir une expérience de concert palpitante. Costana Fit Zélif mêle les sonorités vibrantes de l'accordéon bulgare, la profondeur expressive du saxophone free jazz, les rythmes électrisants de la darbuka et les mouvements envoûtants d'une danseuse dynamique. Et donc en seconde partie de ce double concert, ce sera Alma Z, trois rappeuses chanteuses qui partagent une vue sur la vallée du Rhône, une vie dont elles questionnent les codes, un grand amour pour le désordre et une passion viscérale pour l'écriture, la musique et le rap. Trois plumes aiguisées qui puisent dans l'intimiste et le scandaleux, l'ego trip et la dérision pour raconter du grave et du fun sans distinction. Donc l'entrée pour ce double concert au Montaillier Café est à 5€. La restauration sera assurée par les excellents et excellentes cuisiniers et cuisinières de l'équipe des Jardins d'Hélène. Et pensez à vous garer au parking de la salle Jean Moulin si vous n'êtes jamais venu. Ça se passe donc au Montaillier Café à Vanosque ce samedi 12 septembre à partir de 19h.
3: Pour ces 5 ans, la librairie La Parenthèse vous propose de les rejoindre à la librairie, justement, le samedi 12 septembre, toute la journée, pour fêter leur anniversaire. La journée sera rythmée par un petit déjeuner avec la pâtisserie au lagnon, les traditionnelles lectures d'albums qui seront là à partir de 3 ans, un atelier tampon avec les baladins du rire. Attention, c'est sur inscription, donc pensez à les contacter pour vous inscrire à l'avance. Une soirée apéro avec le juste à côté, côté victuailles, et le carafon, côté boisson. Et enfin, le dance floor sera animé par Chez Tonton. Donc Chez Tonton sera aux platines, que vous connaissez déjà peut-être grâce à Radio D'ici. Pas forcément grâce à Radio D'ici d'ailleurs. Donc réservez votre 12 septembre pour faire la fête avec vos libraires préférés.
1: Et on part à l'envers du grenier maintenant, la recyclerie de Saint-Sauveur-en-Rue. Alors peut-être que vous allez pouvoir écouter une petite pastille sonore à la fin de cette émission sur ce même événement. Mais on vous fait un petit rappel d'une braderie du textile qui aura lieu ce samedi 12 septembre de 10h à 19h et tout est à 1€. Vous pouvez aussi profiter du vide-grenier dans la cour de la maison de retraite.
4: L'association Mémoire Vivante du Pila organise son premier salon des collectionneurs et collectionneuses à Pélussin ce dimanche 13 septembre à la salle Denise Éparvier. L'événement se déroulera de 9h à 18h et cette journée donc sera l'occasion d'échanger avec des passionnés venus vous présenter leurs collections, toutes plus originales les unes que les autres. Alors quelques exemples, même si la liste est loin d'être exhaustive, on pourra y trouver des collections de phonographes, de lampes de mineurs, de figurines de bandes dessinées, des objets des années 70, des éventails, des appareils photo, des camions et des garages métalliques miniatures, des boîtes de dragées, des rabots, etc. Donc ce salon a une entrée payante qui est de 2€ et gratuite pour les moins de 12 ans. Et l'organisatrice de ce salon des collectionneurs, l'association Mémoire Vivante du Pila, s'est créée il y a 3 ans autour d'une collection de cartes postales anciennes et l'idée de sauvegarder et valoriser le patrimoine visuel et de correspondance précieux du Pila.
0: Les 12 et 13 septembre auront lieu les rencontres des Amis de la décroissance à Séchura, salle Edmond Besset, sur le thème « Se libérer de la croissance ». Au programme, des rencontres sur des thèmes divers, tels que démocratie et numérique, agriculture et artisanat libérés de la croissance, aménager les territoires ou ménager les lieux. Le samedi soir à 20h, il y aura un spectacle chant, musique, danse qui vous est proposé. Donc, ça s'appelle « Je mourrons bas sans qu'on nous tue » de la compagnie Les Passereaux. C'est une ode à Gaston Coutet, un poète libertaire et chansonnier français, connu pour ses textes antimilitaristes, sociaux et anarchistes, utilisant parfois le patois beauceron ou l'argot. Donc, si vous êtes intéressé, ça se passe à Sécheras, salle Edmond Besset, ce week-end, 12 et 13 septembre. Donc, les rencontres des amis de la décroissance.

0: La Maison des Ados Addiction France et Annonay Ronaglo vous invitent à la 8e rencontre du réseau Santé Jeune le mardi 15 septembre de 9h30 à midi dans les locaux de l'espace Info Jeune à Annonay, 34 avenue de l'Europe, du coup à Annonay. Voilà, c'est l'occasion de se renseigner sur la santé et les addictions, notamment chez les jeunes.
1: Ouais, l'idée, en fait, c'est que ces structures-là, la Maison des Ados, Addiction France, Annonay Ronaglo, viennent à l'espace Info Jeunes d'Annonay pour sensibiliser les jeunes sur ces questions.
2: Et le mercredi 16 septembre, non pas cette semaine, mais la semaine prochaine, c'est le retour des répétitions publiques de la compagnie La Baraka de 18h30 à 19h30. Donc là, ce sera 365 Skies Above Me. Dans un monde de plus en plus numérisé et dominé par l'intelligence artificielle, les humains perdent-ils le contrôle de l'avenir du corps, de la communication individuelle et de l'organisation sociale? Ça se passe comme toujours à La Chapelle, 12 rue Sainte-Marie à Annonay. Et la réservation se fait sur le site de la compagnie La Baraka.
3: Le centre social du quartier du Zodiac et de la Crozes à Annonay propose un accompagnement scolaire pour les élèves de primaire et de collège. Donc je vous donne les horaires pour l'inscription. Vous pouvez le noter, il y en a une qui sera dès mardi 15 septembre prochain, donc ça c'est pour le collège au quartier du Zodiac, et c'est de 16h à 18h. Et si vous voulez noter les dates pour le primaire, ça sera plus tard. Donc le jeudi 24 septembre à la Crozes de 16h à 18h et le lundi 28 septembre au Zodiac de 16h à 18h également.
1: Allez, pour terminer, c'est pas vraiment une annonce, c'est plus un retour sur la présentation de la saison de la MJC qui avait lieu ce jeudi 3 septembre et auquel je suis allé, à laquelle je suis allé même, c'est une présentation. Donc depuis 1957, la MJC d'Annonay accompagne les habitants et les habitantes d'Annonay et ses alentours dans leurs envies de créer, de comprendre et d'agir. Elle va donc fêter ses 70 ans l'année prochaine et pour cette occasion, elle fait déjà un appel à contribution d'archives. Donc si vous avez chez vous quelques vieilles photos, documents, articles de journaux, communications diverses, etc. qui concernent la MJC, n'hésitez pas à la contacter. Donc soit en vous rendant sur leur site internet et vous trouverez toutes les infos dont vous avez besoin. Sinon, le mail, c'est communication@mjcannonay.org. Donc cette saison 2026-2027 qui commence s'intitule « Une saison à habiter » sur le thème donc de la maison. Trois fils rouges qui se dérouleront tout au long de la saison ont été imaginés et les différents ateliers, tous gratuits, auront lieu les mercredis de 15h à 17h à la MJC d'Annonay qui se trouve au château de Déoma. Le premier fil rouge, et qui s'intitule « Une maison à soi », est un projet de construction de maquettes de la maison de vos rêves à partir de matières récupérées et d'imaginaires partagés. Une maison refuge, une maison cabane, une maison rêvée, éclairée de l'intérieur par une lampe. Donc cette série d'ateliers est animée par l'artiste plasticienne Mathilde Dubeau, à raison d'un atelier par mois, le premier ayant lieu ce mercredi 9 septembre. C'est très bientôt, j'espère que vous écoutez la Bidou en direct. Et le groupe aura également pour mission, en tout cas pour celles et ceux qui ont envie de participer, la création collective d'une grande maquette de la MJC qui sera utilisée pour les 70 ans. Donc ça, c'est un exemple des deux fils rouges. Les deux autres, il y en a un, c'est une animation de la Ligue de la protection des oiseaux pour apprendre à connaître la vie, les oiseaux autour de la MJC. Et un autre autour de la famille pour accompagner, faciliter, enfin, en tout cas pour mettre en relation les différents membres de la famille. Vous aurez plus de détails en vous rendant sur leur site ou en feuilletant leur plaquette. Donc voilà pour cet aperçu de cette saison 2026-2027. Et puis pour le reste des nombreuses autres activités, pareil, je vous encourage à vous rendre sur leur site, parce qu'il y en a beaucoup en vrai, des activités donc régulières, des activités libres où on ne peut aller qu'une fois par-ci par-là. Il y a également la ludothèque qui propose pas mal de choses, le pôle audiovisuel Mediapop, vous avez le choix. Et en ce qui concerne le 44e festival du premier film d'Annonay, donc qui est porté par la MJC, on peut déjà vous annoncer qu'il se tiendra du 5 au 15 février sur plusieurs lieux, à l'image de l'année dernière. On y retrouvera en parallèle le marathon créatif 48 heures tout court, le nid du festival avec sa guinguette éphémère qui est l'occasion de discussions, de tables rondes ou de simples moments partagés. À savoir qu'il y aura aussi un festival off avec une commission sélective jeune qu'il est possible de rejoindre. Donc n'hésitez pas à vous rapprocher de la MJC pour plus d'infos. Voilà, c'était la présentation de saison de la MJC d'Annonay. Voilà qui conclut nos annonces sur un beau cri d'animal, un loup. Est-ce que tu saurais nous dire l'émotion du loup, Manon?
2: Alors là, pas du tout. Hein.
3: Non, je dirais sous amphétamine.
1: En plus, en vrai, je pense que c'est un humain qui fait
2: ce cri. Ouais, j'imagine. Ouais. Ouais.
1: Allez, on va continuer du coup avec une petite annonce de l'envers du grenier qui nous est amenée par Angélique.
4: Bonjour, c'est Angélique de l'association L'Envers du Grenier située à Saint-Sauveur-en-Rue avec sa recyclerie et son café ouvert les mercredis et samedis de 10h à 19h et aussi sa programmation d'ateliers, soirées et autres moments festifs. Samedi 12 septembre de 10h à 19h, c'est la grande braderie du textile. La recyclerie sort tout son stock de vêtements tous âges, chaussures, accessoires et linge de maison pour faire la transition été-hiver et en profite pour tout braderie. Toute la journée, tout le textile est à 1 euro. De quoi préparer sa garde-robe d'hiver ou anticiper l'été prochain.
1: Et voilà pour les émissions de la semaine, qui est une autre de nos chroniques de l'hebdomadaire. Je laisse la parole à Éléonore qui va nous parler d'une émission qu'elle a enregistrée.
3: Et oui, je vous parle de nouveau de Mémoire vivante du Pila. Morgan a évoqué l'association ce tantôt dans une annonce, car cette semaine, dans cette nouvelle édition de Localement Vôtre, Philippe Monteil vient nous parler de l'association de sauvegarde et de valorisation du patrimoine visuel local Mémoire vivante du Pila, ou Mémopila, ainsi que du premier salon du coup des collectionneurs-collectionneuses qui se tiendra à Pélussin ce dimanche 13 septembre, vous le savez déjà. L'occasion avec cette émission de découvrir le travail des bénévoles qui numérisent cartes postales et photos anciennes pour créer un fonds local, mais également des plaques de verre et des vidéos VHS. Alors n'hésitez pas à les contacter si vous habitez autour de Pélussin et que vous avez des documents à leur confier. Voilà, vous pouvez donc découvrir cette émission aux horaires de Localement Vôtre.
2: Et je prends la suite pour réannoncer le dernier gros format qui a lieu ce samedi. Donc c'est toujours une retransmission d'une table ronde qui a eu lieu aux rencontres décoloniales rurales en 2025. Et celle-ci, c'est sur les réalités quotidiennes des personnes migrantes sur le territoire, donc plutôt drômois. Et sur les créneaux de place publique, on a un premier épisode du projet À la jeunesse, les micros, qui est porté par Making Waves. Voilà, donc c'est une interview d'une personne que Morgan a écouté et c'est super, apparemment. Voilà.
1: Ouais, en vrai, j'ai passé un bon moment, mais je ne sais pas qui est la personne, du coup. Mais j'ai entendu que la fin.
2: Ouais, bon,
1: faut laisser découvrir.
2: Faut écouter, quoi. Voilà.
1: Parce qu'il y a des choses très intéressantes, sans doute.
2: Voilà. Du coup, c'est des jeunes plutôt de banlieue parisienne qui participent à des projets d'interview. Donc, il y a le Festival d'Avignon et un autre événement. Voilà. Donc, c'est des interviews de ces jeunes avec des artistes ou d'autres personnalités politiques. Il y a une interview de Mélenchon qui se cache parmi ces épisodes, mais je ne sais plus laquelle c'est. Donc, voilà. Donc,
3: il faudra tout écouter, du coup.
2: Voilà, il y a une dizaine d'épisodes et on vous les diffusera ponctuellement sur les créneaux de place publique.
1: C'est une rediffusion, hein. Je crois qu'on l'avait déjà diffusé cet été, je me trompe?
2: Non, on l'a pas rediffusé cet été, du coup. Ah, okay. C'est à la rentrée.
1: Ah ok, d'accord.
2: Ouais, mais il y en a.
1: Je suis un peu déçu.
2: Il y en a eu chaque année. Ouais,
1: d'accord,
2: désolé.
1: Je croyais que c'était sur le mois d'août qu'on les diffusait habituellement. Bon.
2: Eh oui, c'est vrai, mais non.
5: C'est un rattrapage en fait.
2: Ouais, c'est ça. C'est un rattrapage de rentrée.
1: Quel plaisir. Eh ben, merci pour cette présentation des émissions de la semaine, Lélé et Manon. On va du coup continuer et puis terminer avec notre jeu. C'est le jeu Ma pauvre Lucette qui, allez, on refait une petite présentation pour celles et ceux qui prennent l'hebdomadaire en cours. Donc on va sur internet, sur divers sites qui nous permettent d'écouter des radios étrangères et on en choisit une au hasard ou presque et on essaie de deviner d'où ça vient.
5: T'es prête? Hein? Je te disais, je me lance.
6: Quoi?
5: Je me lance. Australie.
6: Ah non, pas encore.
5: Ben, on tombe dessus, c'est le jeu, ma pauvre Lucette.

0: Voilà, j'essaie de changer un petit peu, là, j'étais en feu. Du biniou qui monte dans les aigus, il y a que ça de vrai.
1: Ah bah t'as donné la réponse.
0: En fait, je suis pas sûr que ce soit du biniou.
1: D'accord.
0: Mais ça ressemble.
2: Ouais, moi, j'ai pas grand chose. J'allais dire c'est du biniou et j'ai justement posé la question.
1: Ok, ouais. Ok. C'est de la musique régionale en tout cas, ça c'est mm-hmm. sûr. Ouais. Donc moi je dirais qu'on est en France et du coup bah, je dirais qu'on est en Bretagne.
2: D'accord. Mmh. Moi aussi. J'aurais dit pareil, ouais. Mmh.
3: Ouais. Alors on peut essayer de. Allez, moi je dis le Finistère.
0: Ok, ah ouais, vous voulez carrément. Allez, d'accord, vous voulez rentrer dans le jeu de Manon et choisir le département de Bretagne.
1: Moi, je dis Quimper.
0: La région.
1: Quimper,
2: le département de Bretagne, moi.
0: Je connais pas, ouais. Une ville.
2: Une ville. Zon. Non, Lorient, c'est pas en Bretagne.
3: Lorient, si, Lorient, non, c'est Lorient, c'est là où il y a le festival interceltique.
2: Okay. Brest.
0: Brest, allez, ok.
2: Bretagne.
0: T'as abandonné Lorient, ok.
2: Ouais.
0: Très bien. Non, bon, vous avez tous les trois raisons, c'est bien en Bretagne. Bravo. Bon, je pensais que ce serait pas très compliqué en même temps. Et par contre, vous vous trompez sur la commune. Non, par contre, sur la région, excuse-moi, Manon, c'est bien dans le Finistère.
1: Mm-hmm.
0: Et c'est la commune de Landerneau. Quimper est dans le Finistère également.
1: D'accord.
0: Bon, vous aviez raison.
3: Et Brest contre, aussi, non
0: okay. Brest, bah oui, Brest aussi.
1: Mm-hmm.
2: Oui. Bon, bah, c'est vrai que trouver Landerneau.
0: Vous aviez raison tout le temps. Mm-hmm. Et du coup, Landerneau est quand même plus proche de Brest que de Quimper.
1: Ok.
0: Voilà.
3: Et c'est une radio. Enfin,
0: petite géographie de la Bretagne.
3: C'est une radio où du coup, elles utilisent la langue bretonne à des moments. Ou pas?
0: Alors, je l'ai pas entendu, je pourrais pas le confirmer, mais je pense que oui. Elle s'appelle Arvorig FM.
1: Mm-hmm.
0: Ça ressemble bien à du breton. Ouais, donc, et puis en Bretagne, il y a quand même pas mal de médias qui continuent à utiliser le breton. Il y a même je me demande s'il y a pas une chaîne de télé locale qui parle en breton. À confirmer. En tout cas, il y a des radios, c'est sûr. Donc voilà qui conclut notre bidomadaire.
1: C'est pas si souvent qu'on devine tous les trois.
2: Ouais, j'avoue.
1: Faut le souligner quand même.
0: Ouais, je crois même que.
1: C'est jamais arrivé.
0: Je me souviens que ce soit déjà arrivé. Ouais,
2: J'étais à 23 km de distance entre les deux.
0: Ouais, c'est vraiment pas loin.
2: C'est vraiment à côté. Ouais.
0: Je disais donc, merci pour votre écoute, auditeur, auditrice. C'était la bidomadaire. Est-ce que vous voulez rajouter un petit truc avant qu'on se quitte?
1: Non.
0: Les copains, Manon.
1: Reviens dès la semaine prochaine.
0: Ouais, voilà.
2: Ouais carrément. Ouais.
0: Donc, tous les mardis en direct à midi, c'est la bidomadaire sur Radio DC. Merci et bonne écoute pour le reste de la programmation. À bientôt à tous.
1: Au revoir.
3: Salut.
2: Salut.
0: Bidomadaire. C'est pour bidomadaire, en fait.

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0: Et ben, on a rejoint du coup Fabien Lelarge pour faire une petite visite de l'endroit. On commence dehors, on entend il y a des enfants un petit peu autour. Bonjour déjà Fabien.
1: Bonjour Quentin, bonjour Radio Lycée.
0: Est-ce que tu peux nous expliquer, donc là on est dehors devant ce grand bâtiment sous un peu ce porche. Est-ce que tu peux nous expliquer un peu la genèse de ce projet et puis depuis quand il existe ce bâtiment ?
1: Bâtiment est connu depuis en activité depuis le 19e siècle et c'était un bâtiment qui principalement était dédié au travail du cuir, donc c'était une tannerie. Et le dernier exploitant jusque dans les années 70, c'était l'entreprise Bakou, qui fabriquait des chaussures de sécurité. Et après, le bâtiment était occupé par les services municipaux d'Annonay pour conserver, on va dire, les équipements techniques. Et également accueillait les Amis du Rail, une association qui travaillait sur des miniatures. Et également l'orchestre d'harmonie d'Annonay, qui était également accueilli ici pour ses répétitions. Et la ville d'Annonay, avant 2023, moi je suis arrivé en 2023, avait eu l'idée de refaire de ce bâtiment, de lui redonner une deuxième vie. Il y avait eu un projet initial d'en faire un pôle culturel réunissant le conservatoire d'Annonay, qui est un conservatoire communal. Et voir si on pouvait aussi y associer la SMAC avec la Presqu'île, dont le bâtiment s'y connaissait quelques difficultés, qui avait besoin aussi de grandir et de se moderniser, et également d'autres acteurs qui avaient été imaginés pouvant rejoindre, on va dire, ce bâtiment. Je pense à Mediapop, le festival du premier film. Voilà. Et après, donc, il y a eu une reprise de compétences de l'enseignement musical par l'agglomération en 2023. Et les élus de l'agglomération, en fait, ont fait du bâtiment un projet intercommunal. Et donc la fusion du conservatoire Ardéchois, donc AMD, et du CRC d'Annonay, fait que le bâtiment est devenu en fait un nouvel enjeu pour le conservatoire intercommunal. Et ce bâtiment est devenu en fait le centre du nouveau conservatoire intercommunal. Et pour des raisons techniques, pour des raisons budgétaires, le projet culturel, de pôle culturel initial, est devenu en fait qu'un projet de conservatoire, de musique, puisque nous n'enseignons pas la danse et le théâtre, mais aussi pouvant accueillir dans son deuxième étage des futurs locataires, et on espère que ce sera des locataires avec des activités éducatives et culturelles.
0: Ok. Donc là, pour l'instant, c'est que le conservatoire musical, mais c'est voué à s'agrandir.
1: Dans la visite, je te montrerai le deuxième étage qui sera dédié à de prochaines activités. C'est pour ça que le bâtiment s'appelle d'ailleurs Séquence, parce que il est au centre du quartier, hein, qui a une histoire, le quartier de Cans, avec toutes ses usines, avec tous ses bâtiments. C'est pas un conservatoire. Le bâtiment en fait intègre le conservatoire, mais il a une vocation en fait un peu multiple. Nous aujourd'hui, on est les premiers, on va dire, à être en activité dans ce bâtiment. On est très contents d'y être depuis le 20 avril. Voilà.
0: Ok. Et eh ben, on va commencer un petit peu à faire un peu le tour. Donc là, pour l'instant, on est dehors.
1: C'est ça. En fait, le bâtiment, si tu vois, dehors. Donc là, le parvis, c'est un projet communal qui a été entièrement refait par la commune d'Annonay, avec un nouveau système de stationnement, une végétalisation, un esprit un peu zen, qui veut identifier, on va dire, cette remodernisation du quartier.

ce qu'on appelle la terrasse, qui est un autre accès du bâtiment, puisqu'en fait, dans le bâtiment, on a deux établissements recevant du public, comme je le disais. On a la partie conservatoire, dédiée à l'enseignement artistique, et on a une partie, en fait, ouverte à un public qui n'est pas forcément un public du

0: conservatoire avec de la mise à disposition ou des locations, d'une salle multifonctionnelle qu'on appelle l'amphi, on ira la visiter tout à l'heure, et également de studios de répétition ou d'enregistrement.
1: Ok, donc on peut venir louer une salle et dire j'aimerais bien enregistrer quelque chose.
0: Répéter, travailler mon instrument. Ça, je pense que quand on visitera, on en reparlera. Là, on passe sous le gaz. Et là, donc, c'est l'entrée principale du conservatoire. Donc, on voit ces grands châssis, ces grandes baies vitrées. C'est un des fils conducteurs de l'architecte. Et également, on était soumis aux contraintes. Des bâtiments de France, le bâtiment est protégé, enfin est remarquable, donc c'était aussi de garder l'esthétique du bâtiment, parce qu'il a son charme, avec ses poutres en béton, et donc ces grandes ouvertures qu'on va voir. Il y a énormément de fenêtres.
1: Oui, j'ai pu le remarquer en faisant un petit tour, et c'est beaucoup vitré. En fait, c'est vrai que quand on rentre, on voit d'abord le bois, je trouve.
0: Oui.
1: Et après, on voit toute cette armature en béton qui vient sublimer un peu ce côté très boisé.
0: C'est ça.
1: Et beaucoup de vitres aussi, parce que ça fait très aéré.
0: Comme on le voit là dans l'accueil, bon, déjà, c'est pour avoir des puits de lumière, mais aussi pour être accueillant, sans être un aquarium, mais sans être non plus une boîte fermée. Avoir voilà, cette lumière, cette vue sur cette entrée à la fois majestueuse et un petit peu cosy, quoi. Parce qu'effectivement, comme tu le dis, donc le choix de l'architecte, là ça se voit, c'est de garder, on va dire, toute l'ossature du bâtiment, ce que j'appelle moi le squelette, en béton, qui a juste été sablé, donc il est dans son jus, mais rénové, avec ces marques du passé qui donnent aussi son charme. Et puis donc le choix de l'architecte et des élus, c'était d'y associer un côté naturel, chaleureux, et donc l'intégralité du bâtiment est habillée de bois. Alors ça peut être du bois décoratif, comme ça peut être du bois avec des propriétés de traitement phonique et acoustique.
1: Oui, parce que ça, on le verra en déambulant. Dans les couloirs, on n'entend rien de ce qui se passe à l'intérieur des salles. Et inversement, je suppose. Mais c'est assez impressionnant.
0: Ça dépend. Justement, il y a plein de petites subtilités. Ça dépend des pratiques, mais on pourra en reparler en déambulant. Donc voilà, cette entrée, nous, on l'appelle là le hall, avec l'architecte aussi avec lequel on a travaillé, avait proposé de mettre des sortes de petits gradinages pour rappeler aussi le côté artistique, culturel. Donc, c'est-à-dire que là, il est occupé par des parents actuellement en mode attente, détente autour d'un café. Mais on pourrait aussi imaginer, et on va le faire très prochainement, mettre des musiciens sur le gradin ou mettre des musiciens ici dans le hall et avoir un public sur le gradinage. Voilà, c'est quelque chose qu'on a voulu d'accueillant, mais aussi tout de suite qu'à ce petit clin d'œil aux pratiques artistiques et culturelles. Donc quand on rentre dans ce hall, on a une sorte de tisanerie, donc on peut consommer des boissons chaudes sur les zones d'attente. On a voulu aussi tout de suite associer une communication numérique pour éviter l'affichage sauvage et faire aussi des économies et écologiques de papier, quoi, en fait. Voilà, donc on essaye vraiment d'être dans une communication la plus numérique possible. Et donc on a imaginé, et ça c'était aussi un travail qu'on avait porté en amont avec les familles, de la nécessité aussi d'avoir des espaces d'attente pour les enfants, les parents, en fin de journée, pouvoir prendre un goûter, faire ses devoirs entre deux cours. On voit aussi que on pouvait pas, en fait, sur Malval, le bâtiment ne le permettait pas, que les parents restent sur les temps des cours, et on voit qu'il y a des parents qui commencent à rester, qui prennent un bouquin, qui corrigent des copies pour des enseignants, qui viennent avec un ordinateur, qui répondent à leurs mails. On voit les parents qui se rencontrent. Ça crée aussi vraiment des échanges, et on le voit de plus en plus là depuis un mois et demi maintenant, aussi sur des organisations de covoiturage, les parents se croisent enfin. Voilà. Ouais. Alors ce qui existe, parce que nous, il ne faut quand même pas oublier qu'on est un conservatoire intercommunal, donc on a les sites d'enseignement à Limony, qui est un ERP aussi placé sous la direction de l'agglomération, et les salles communales de Vernosque et de Vanosque. Et là, les écoles sont un peu plus petites, donc les parents se croisent un peu plus facilement, mais il y a aussi des places de stationnement, plus volumineuse.
1: Ouais.
0: Donc on a souvent du dépôt d'enfants, l'enfant va à son cours ou l'adulte, et puis après ils repartent. Voilà. Ici, on a vraiment voulu penser le bâtiment comme aussi un lieu de, de vie. Alors sans dire un tiers-lieu, parce qu'aujourd'hui ça incarne plein de choses les tiers-lieux, mais en fait tous ces espaces d'attente aussi vont être pensés pour faire autre chose dans le bâtiment en journée, autre chose que l'enseignement musical.
1: Ouais, c'est vraiment un lieu où on accompagne son enfant et on peut facilement l'attendre en faisant autre chose dans un lieu qui est dédié aussi pour ça, quoi.
0: Tout à fait. Donc là, toi, il y a les zones d'attente. Si on arrive après qu'on dépasse ce hall, on a une première zone d'attente qui va être aussi dédiée à une zone d'exposition. L'idée, c'est aussi que le bâtiment puisse accueillir des photographes, des plasticiens.

0: Là, tu vois, en fait, on va pouvoir donc mettre des zones d'exposition. Donc, on a déjà des associations, des artistes qui sont venus visiter les espaces pour pouvoir s'y projeter, parce que l'idée qu'on a au niveau de la direction des affaires culturelles de l'agglomération, c'est qu'il y a une vraie vitalité d'artistes sur le territoire et que ben voilà, il y a quelques lieux d'exposition. Je pense à la Magma, je pense à la Galerie Camarade, le Moustache et Dentelle, il y a le GAC aussi, et il y a aussi d'autres artistes en dehors du centre d'Annonay, et que ben, ça soit aussi un lieu où les artistes prennent position, puissent aussi créer dans les espaces, soit sous le kiosque, soit en intérieur, et puissent diffuser leur travail, promouvoir leur travail. Et si on le peut, on essaiera toujours aussi de penser à une connexion avec la musique.
1: Ouais.
0: Voilà, pour faire des ponts entre justement les arts plastiques, la photographie et la musique, autour d'un auteur, autour d'un pays, autour d'un thème, mais que voilà, on crée des ponts, qu'on puisse mettre en musique des vernissages, qu'on puisse ouvrir par un concert justement une exposition. Enfin, on commence à travailler à ça et ça va commencer bah là, dès cet été, puisqu'on avait parlé d'un parcours jazz autour de Steve Coleman avec Reggie Washington et d'autres projets, où on aura une première exposition là qui va être donc affichée autour de Steve Coleman. On en aura une autre à partir après des journées européennes du patrimoine autour du bâtiment. Après, on va aussi être associé au bicentenaire de la photographie. Enfin, voilà, on a déjà un calendrier d'occupation qui commence à bien se charger.
1: Ouais, le but aussi, c'est de pouvoir allier ces différentes pratiques et que ce soit pas juste la musique.
0: Exactement.
1: Qu'on puisse allier un peu les deux.
0: Exactement. Donc voilà, on a une zone d'exposition qui sera dédiée ici, une autre juste en face pour avoir justement, on va dire, un rayon dans lequel justement les gens pourront découvrir les travaux des artistes.

0: Si on reprend un peu la déambulation, encore des espaces de gradinage face aux futures expositions. On a voulu aussi penser ce côté un petit peu cosy parce que le bâtiment, en fait, il a quand même des lignes très droites. Et on a choisi de mettre un mobilier plutôt généreux, plutôt un peu rondouillet, tu vois, avec des qui viennent un peu casser justement un peu ces angles pour donner ce côté un petit peu chaleureux et accueillant. Et les gens apparemment sont assez satisfaits. Volontairement aussi, tu vois, l'ascenseur est monte-charge. Alors, ascenseur pour des questions de personnes à mobilité réduite, bien évidemment, personnes âgées, mais aussi monte-charge, parce que l'idée, c'est de pouvoir transporter d'étage en étage jusqu'au sous-sol les instruments les plus volumineux, les grosses timbales, les marimbas 5 octaves. On a fait le choix aussi de le cacher, que ce soit pas tout de suite dans l'entrée, que ce côté aluminium viennent pas impacter, marquer cette entrée. Donc c'est volontairement, c'est pas caché, mais tu vois, il y a une orientation qui a été pensée pour vraiment laisser se conférer cet esprit bois, béton, généreux, chaleureux, dès l'entrée.
1: Ouais.

Et après, on commence à rentrer donc dans de grands couloirs volumineux dans lesquels on a des cours quoi, qui sont en train de se dérouler. Et ce qu'on peut remarquer, donc la volonté, donc tu vois les ouvertures, donc les huisseries sont toujours les mêmes. Ça a été un gros chantier. Ont été travaillés donc et validés par les bâtiments de France, que ce soit au niveau de la forme qui respecte l'origine du bâtiment, les épaisseurs des rails, donc aussi la couleur. Et donc ça, on a ça à peu près dans toutes les pièces, donc qui sont très lumineuses. Mais en fait, on a voulu aussi remettre de la lumière au cœur du bâtiment en mettant ces châssis fixes aussi qui sont très très généreux et aussi pour rester dans une pédagogie toujours active. Voilà, on voit ce qui se passe dans la salle. Alors au début, ça a peut-être perturbé quelques enseignants et quelques musiciens qui n'avaient pas l'habitude, mais finalement, tout le monde a pris une habitude, c'est naturel. C'est-à-dire qu'on voit ce qui se passe, on voit ce qui se passe dehors, ça donne une sorte de proximité aussi, on va dire qu'on n'avait pas jusqu'à présent, entre l'apprenant, l'enseignant, l'usager, et on voit que le bâtiment est en activité, en fait. Et ça, c'est assez apprécié, ces espaces lumineux.

0: puis là, on commence à avoir des zones. Donc on en parlait tout à l'heure. Effectivement, t'as remarqué quand t'as fait la petite visite avant qu'on se rencontre, que y avait des équipements dédiés en fonction de zone, en fonction de salle. Et en fait, ça répond à la volonté qu'on avait d'identifier, on va dire, des salles à des types de pratiques pour éviter d'avoir, comme on pouvait avoir dans les vieilles écoles de musique, du matériel partagé qui part d'une salle à l'autre, qu'on ne retrouve pas. Qui, voilà. Donc de vraiment spécialiser des salles en fonction de certains types de pratiques. Et ici, dans ce rez-de-chaussée, effectivement, alors pour des questions de manutention, de logistique, mais aussi d'accès, on va dire, pratique, on a identifié en fait une salle, par exemple, dédiée, comme on le voit, aux musiques actuelles, avec des guitares, des basses électriques, des batteries, des amplis, des solos. À côté d'une salle dédiée aux musiques électroniques, la musique assistée par ordinateur, parce qu'en fait, on a du matériel qui cohabite.
1: Ouais.
0: Les câbles, les jacks, les XLR, les micros. Donc, ça nous paraissait intéressant de mettre ces deux salles en pratique à côté. Et souvent aussi, les enseignants sont les mêmes. Donc, ça évite d'aller d'un étage à l'autre. Et aussi, d'être connecté à la deuxième partie qu'on verra en fin de visite, où il y a les studios de répète.
1: Ok.
0: Et une petite salle de concert. Donc, comme ça, le matériel, il est à portée de... Ouais.
1: Il ne bouge pas trop loin. Ça évite de monter deux étages pour redescendre.
0: Exactement. Et quand tu rentres dans une pièce, alors, bâtiment moderne, hein, tout est électronique.
1: Mmh. Les serrures, tout.
0: Les serrures, les entrées, tout est automatisé sur les entrées publiques. Et, ça nous permet déjà de sécuriser énormément les espaces.
1: Mmh.
0: Et ça nous permet aussi d'avoir ce qu'on appelle un organigramme des clés un peu moins fastidieux. On voit bien qu'aujourd'hui, ouais, avec un badge, c'est quand même plus pratique que...
1: Que 15 trousseaux de clés.
0: Exactement. Donc toi, dès qu'on rentre dans cette pièce, on entend qu'il y a une résonance, une acoustique, on va dire, tout de suite particulière.
1: Ah oui, totalement différente. On le sent vraiment en passant la porte. Quoi.
0: Voilà. Donc en fait, le travail du génie acoustique a été aussi bien sur les vitres côté canse pour atténuer le bruit
1: de l'eau.
0: Que au niveau du châssis fixe qui est côté couloir,
1: mmh,
0: que le traitement du plafond, où là on voit qu'il y a un matériau spécifique avec de la mousse, donc il vient absorber la diffusion sonore pour pas aussi aller embêter l'étage,
1: mmh,
0: et puis aussi un gros travail qui a été fait sur le sol,
1: okay,
0: et enfin sur les murs. On voit, voilà, et là au fond de la pièce, on voit qu'il y a un mur en tissu. Donc c'est,
1: okay,
0: un tissu phonique qui vient en fait traiter, mater le son pour pas embêter le voisinage,
1: ouais,
0: la salle d'à côté, mais aussi avec des propriétés pour couper des résonances, pour couper, mm, des réverbérations qui pourraient être désagréables dans le cadre d'une pratique. Pour info, on a dans le bâtiment 6 traitements acoustiques différents.
1: Ok. Par rapport aux salles et
0: par
1: la pratique qu'il y a dedans.
0: Exactement. 6 okay. traitements différents. Alors le gros du travail, c'est surtout sur le sol et après sur les vitres.
1: Ok.
0: Donc ici, par exemple, dans une salle de musique actuelle, je mets une guitare électrique, je mets un hautbois, je mets une trompette. Ça sera confort pour tout le monde,
1: mm-hmm,
0: pas de souci. Par contre, si je vais dans la pièce qu'on vient de dépasser, là où il y avait les cours de guitare acoustique,
1: mm-hmm,
0: si je mets une guitare électrique là-bas,
1: ouais, ça
0: le
1: sera
0: traitement
1: pareil.
0: N'est pas le même. Mm-hmm. Donc pour le voisin et pour le corridor, en fait, eh ben le traitement sera moins avantageux, quoi.
1: Mmh.
0: Voilà. Aussi, ça a été pensé comme ce travail acoustique a été pensé aussi pour faire vivre le bâtiment. C'est-à-dire que quand je déambule, effectivement, on entend pas trop ce qui se passe, mais on l'entend quand même.
1: Ok.
0: L'idée, c'était de pas créer un bâtiment entièrement hermétique.
1: Mmh.
0: C'est-à-dire que quand il y a des cours, il faut qu'on entende ce qui se passe et ça donne de la vie au bâtiment.
1: Ouais.
0: Par contre, effectivement, nous, si on se met de l'autre côté de la porte et de la vitre et qu'on parle, là, on l'a vu, par exemple, sur des visites techniques ou de services de l'agglomération, il y avait des cours. On parlait normalement à côté. Le prof et l'élève n'entendaient pas ce qui se passait,
1: ouais,
0: ici.
1: Donc, voilà, ça permet de vraiment pouvoir être, quand même, en termes de son, dans sa bulle et que l'extérieur ne gêne pas. Par contre, l'extérieur peut profiter de ce qu'on fait aussi, quoi.
0: Exactement. Voilà sur le travail phonique qui est quand même qui est un sujet sérieux puisqu'on est un conservatoire de musique et qu'il fallait pas il fallait pas être, on va dire, léger sur le sujet, parce que bon, ça a plein d'enjeux. Si demain, le conservatoire, avec des malfaçons phoniques ou des mauvaises orientations, bah, ça peut être, en fait, un problème sur 50 ans. Et après, ça va beaucoup plus coûter, on va dire, de reprendre les salles. Donc, vraiment, on a porté une attention très, très particulière à ça. Et j'étais bien, bien heureux d'accompagner l'architecte et la collectivité sur ces sujets-là, parce que c'est plus ma partie que la partie maçonnerie, boiserie et autres. Et c'était vraiment très intéressant. Comme on est dans une pièce aussi, là, actuellement, j'en profite sur aussi les conditions de travail et d'apprentissage. Conditions de travail pour le personnel de l'agglo et d'apprentissage pour les élèves. Dans un souci aussi d'économie et de résilience énergétique, on a passé tout le bâtiment en LED, l'électricité. On a rajouté aussi différentes temporisations au niveau chauffage.
1: Ouais.
0: Alors tu vois, au niveau électrique, par exemple, premier point, on a des ouvertures, tu vois, qui sont pas agressives.
1: Oui, ouais, ouais, on voit.
0: On a des tempos, tu vois, qui viennent la lumière. Infuse ou s'arrête, toi, calmement. Donc, on rentre pas tout de suite dans une pièce avec cette agressivité, voilà, ces halos lumineux qui pourraient, voilà, nous éblouir. Donc, ça, c'est aussi une volonté de rentrer dans un espace un peu zen, un peu cosy. Et en fonction aussi de la luminosité et de l'ambiance de travail dans laquelle on veut être, on a rajouté, toi, des variateurs qui nous permettent de travailler ou d'apprendre dans des conditions. Dans les conditions qu'on recherche, en fait.
1: Ok, alors là, les gens ne le voient pas, mais en fait, la lumière, quand on l'allume, déjà, elle vient doucement arriver. Elle ne fait pas comme un flash qu'on peut voir assez souvent. Et grâce à l'interrupteur, on peut atténuer ou accentuer la lumière qui arrive pour avoir les conditions qu'on veut et ne pas forcément être en plein jour, avoir une lumière très forte sur soi, mais avoir un peu le côté tamisé et du coup zen, parce que ça rejoint un peu le
0: côté
1: zen.
0: C'est ça, exactement. Et puis après, sur le côté énergétique, alors plutôt donc gestion des températures, parce que c'est quand même un gros bâtiment et qui n'a pas été chauffé pendant plusieurs décennies. Donc l'idée, c'est aussi de voir comment il va vivre en hiver et en été. Il y a un système, donc c'est des grosses packs, on va dire, des pompes à chaleur qui ont été installées, qui permettent de réguler à température, donc à 19 degrés, le bâtiment quand il y a besoin de le chauffer. Et en fait, il a été pensé. Alors, c'est pas une clim, parce qu'on peut avoir chacun son avis sur la clim, mais on a évité, parce que c'était le projet initial, de mettre des brasseurs d'air au plafond, parce que je trouvais qu'esthétiquement, ça allait pas être très fameux. Et puis, on aurait cassé un petit peu ce côté brut là, en mettant justement toi ces outils là au plafond. Et en fait, les nouvelles générations de packs permettent d'insuffler de l'air froid quand il fait trop chaud ou de l'air chaud quand il fait trop froid. Et c'est pas vraiment une clim.
1: Ouais.
0: En fait, voilà. C'est-à-dire qu'on prend de l'air chaud, on le transforme en air froid et inversement. Et donc, on a un système aussi de temporisation qui permet à un élève ou un enseignant, voilà, ce qu'on appelle un push, un bouton poussoir. Bien, ben là, j'ai un peu trop chaud. Je sais que je sais pas, il fait 26 degrés. Hop, j'appuie sur le bouton et je baisse la température de 2 à 3 degrés pour être dans des conditions d'apprentissage ou de travail plus confort. Et inversement, l'hiver, je peux rajouter du chaud. Donc, c'est-à-dire que pour faire aussi des économies d'énergie, l'idée, c'est de pas avoir des tempos, enfin des régulations,
1: constantes,
0: qui vont créer des surcoûts d'énergie, mais c'est plutôt d'être sur un travail énergétique raisonné où on responsabilise les usagers en fait, et nous on respecte la loi énergie au plus près, et on va voir dans le temps comment le bâtiment va vivre avec ses outils énergétiques. Voilà, on poursuit ?
1: Ouais, carrément. Même dans le couloir, on peut le voir, la lumière, elle arrive progressivement. C'est vrai que ça m'a frappé quand je suis arrivé de quand ça s'allume, c'est vraiment doux. Et c'est pas... Il y a quelqu'un, paf, ça s'éclaire d'un coup.

0: particulière. On parlait de sols avec des spécificités. Et celle-ci, elle a aussi une histoire. Dans le projet initial, quand j'ai pris mon poste, et que le projet initial du bâtiment était réalisé, cette salle, ça devait être la salle des percussions. Et sachant qu'on avait les salles d'orchestre qui étaient prévues à l'étage.
1: Ok.
0: Et moi, je trouvais, avec la direction, que ça n'avait pas de sens d'avoir des percussions en rez-de-chaussée et d'avoir les orchestres là-haut, sachant que souvent, c'est des instruments qui peuvent être partagés. Et qu'en termes on parlait tout à l'heure de logistique, de manutention, c'était un peu compliqué à gérer.
1: Tout monter, c'est compliqué, quoi.
0: Voilà. Et aussi, entre-temps, nous, sur l'écriture du projet d'établissement et le règlement des études, on a mis en place un dispositif musique et handicap, qui s'appelle MusicApp. Et les salles, n'avaient pas été imaginées, puisque ce dispositif n'existait pas, n'avait pas été pensé en 2023-2024. Et comme on accueille des personnes souffrant de certaines formes de handicap, on ne se voyait pas de les mettre à l'étage, soit de prendre les escaliers, soit de prendre l'ascenseur. Et donc, en fait, on a repensé l'usage des salles en fonction, justement, des besoins pédagogiques du nouvel établissement. Et ici, en fait, on a une salle assez volumineuse qui fait 48 mètres carrés, dans lequel, en fait, c'est vraiment la pratique pour les tout-petits qui est privilégiée. Donc ici, nous, à l'année, on a des cours pour les 5-6 ans, ce qu'on appelle le parcours initiation, l'éveil musical, la découverte, mais aussi tous les cours MusicApp. Qui accueille des gens avec des formes de handicap. Et donc, on a des espaces suffisamment grands pour être sur la musique, le corporel. On a, alors ça peut rappeler un peu les écoles, mais du mobilier très adapté aussi à hauteur de bras, des petites chaises, tout en polycarbonate. Et donc, on a aussi identifié ce lieu qui centralise les petites percussions et des nouveaux instruments dédiés à ces pratiques. On voit comme des petits handpans, ce qu'on appelle des happy drums. On a des bols tibétains aussi pour être dans d'autres types de pratiques ici, parce que comme on l'entend, cette salle est encore différente de la salle des musiques amplifiées.
1: C'est pas du tout la même.
0: Il n'y a pas du tout la même acoustique,
1: ouais.
0: Voilà. Et on voulait aussi, parce qu'il y a certaines formes de handicap, et notamment sur les problèmes de sensibilité, en fait, quand on casse le son, l'idée, c'était dans une pièce la plus, absorbante possible, avec le moins de réverbération, pour être justement dans une découverte, une exploration sonore la plus neutre possible, pour éviter aussi de pouvoir générer des troubles chez certains usagers. Et donc, on a mis ici, les auditeurs ne le voient pas, ces fameuses structures sonores bâchettes, qui est un instrumentarium qu'on a investi il y a plus d'un an maintenant, quand on a mis en place le dispositif MusicApp, qu'on avait présenté aussi sur votre antenne, et qui, on le voit, voilà, c'est tout de suite, ça imprègne quelque chose dans cette pièce. Il y a un décorum, c'est très art déco des années 70-80. Et donc là, on peut s'ouvrir à d'autres types de pratiques. Alors oui, on est dans l'inclusion, donc avec des personnes pouvant souffrir de handicap, avec des petites 5-6 ans, mais on en a commencé à mettre en place, on l'a fait depuis qu'on a ouvert le bâtiment ici, un dispositif pour les 0-3 ans et plus. Donc on a des séances avec des mamans, des petits, des grands-parents. Et donc on apprend à gratter. À frapper. On est entre, tu vois, la découverte du son, donc on appelle ça l'exploration sonore, qui est adaptée à tous. On gratte, on frotte, on caresse, on utilise des outils, on se dispose dans la pièce, on fait des parcours, et après on est dans quelque chose de collectif et de créatif.
1: Ouais, c'est assez impressionnant. Alors pour décrire un peu à quoi ressemblent les instruments, ça ressemble un petit peu à des cônes. Sur lequel il y a des structures métalliques qui sont fixées, qui font différents bruits. Ça, on aurait presque dit que c'est fait main. C'est justement fait à la main.
0: C'est fait main, c'est fait sur mesure, c'est artisanal. C'est tout fait main.
1: C'est assez impressionnant de voir ces outils. C'est vrai qu'il y a un côté assez intéressant de forme assez originale et de voir que ça peut faire des sonorités tellement différentes. Et je me dis que ouais, un enfant qui voit ça, il a envie de toucher. Et du coup, le fait de faire du bruit, ça doit être assez intéressant.
0: Les frères Bachet étaient des concepteurs qui créaient des œuvres monumentales. Et ils ont voulu faire rentrer la culture chez tout le monde, à la portée de tous. Et donc, ils sont carrément passés du tout au tout en disant, bah, d'œuvres monumentales, on va faire des œuvres adaptées au sol qui peuvent se surélever. Et l'idée, c'était de faire rentrer vraiment la culture partout. Et leur mot d'ordre, et on ne l'a pas encore affiché, c'est interdiction de ne pas toucher.

0: Donc le premier étage, les salles ont donc d'autres orientations, d'autres, comment dire, qui répondent à d'autres besoins pédagogiques. On a toujours des espaces d'attente, faire les devoirs, prendre son goûter. On a toujours ces grandes baies. Et là, on a des salles qui sont un peu plus grandes que les autres, parce qu'on a des instruments plus volumineux. Voilà, par exemple le piano, ici.
1: Ouais.
0: Parce qu'on en a deux. Et puis, on n'a pas de table, on n'a pas de chaise. On n'est pas à l'école.
1: Oui.
0: On essaie vraiment d'être dans la pédagogie la plus active possible. Donc là, on est sur des pédagogies aussi actives, donc ce qu'on appelle les coupes tempo.
1: Okay.
0: C'est le temps d'apprentissage de la musique par l'orchestre, c'est-à-dire que c'est ce qu'on appelait avant le solfège ou la formation musicale. Mais en fait, on est avec son instrument et on apprend les notions théoriques autour d'un petit orchestre. Donc il faut des salles, pouvant en réunir 15 à 20 élèves. En symétrie, tu vois, on parlait tout à l'heure un peu de la logique qu'on voulait donner aux salles. Salle de piano, comme ça, les profs peuvent travailler ensemble, les élèves n'ont pas aussi trop à se déplacer, sont en face aussi d'autres grandes salles de cours de FM dans lesquelles ils peuvent venir aussi prendre des cours et travailler en petits groupes. Et puis là, on le voit, voilà, quoi, on a le numérique, on parlait tout à l'heure du numérique dans les espaces, donc on a des tableaux blancs interactifs qui nous permettent aussi d'être sur des partitions numériques, sur des projections, ça évite de mettre des vidéos projecteurs.
1: Ouais.
0: Tout est intégré, en fait. Et c'est tactile. Donc l'enfant, c'est aussi ludique.
1: Ouais,
0: il va écrire sa note sur l'écran, et voilà.
1: Donc là, pareil, on est sur du cours... anciennement du solfège, t'appelles ça comment
0: Alors, nous, on appelle ça les cours tempo.
1: Cours tempo.
0: Mais en fait, c'est une formation musicale instrumentée, okay, orchestrée, où on a plusieurs élèves réunis. Toi, là, par exemple, on a deux enseignants, parce qu'il y en a un qui est plutôt sur la partie orchestrale, l'autre qui est plutôt sur la partie théorique, et qui peut venir aussi compléter. Toi, là, on a deux guitaristes, on a le prof de guitare, donc il vient aussi adapter, on va dire, les notions nécessaires à son instrument.
1: Ok. Là, ça permet aussi, les profs peuvent bouger un petit peu aussi.
0: Exactement. En symétrie au rez-de-chaussée,
1: oui,
0: les mêmes espaces d'attente. Toutes les salles de cours, alors ça, c'était aussi un sacré challenge pour l'architecte. Les salles de cours, au minimum, enfin, la plus petite en bas, elle doit faire 15 mètres carrés. Parce qu'en fait, on a restructuré le pôle administratif, donc on a fait un bureau dans une salle de cours. Mais la salle de cours, on va dire, basique de ce nouveau conservatoire ici, elle c'est 25 mètres carrés.
1: Ok.
0: Toutes. Au minimum, ouais, sauf toi, en fonction...
1: Oui, il y en a qui...
0: Mais en fait, on remarque, et c'est pour ça que c'était un challenge pour l'archi, parce qu'il a fait des boîtes dans la boîte.
1: Oui, ouais.
0: Mais en fait, chaque 25 mètres carrés est différent. Chaque salle, en fait, est différente.
1: Ok.
0: Ouais, que ce soit en profondeur, que ce soit en largeur. Donc finalement, il n'y a pas aussi ce côté copier-coller, toi, des salles. Elles ont toutes leur... même si elles ont un décorum identique... autour du bois, autour des matériaux phoniques, autour des couleurs, autour des équipements, les tours de son, le mobilier. Mais elles ont toutes une identité différente.
1: Ouais, c'est le travail de l'architecte, c'était aussi un peu de... C'est un peu un travail de Lego de mettre des briques dans une... Il avait une boîte, il devait mettre ses briques dans l'endroit.
0: Ouais, c'est ça. Donc tu vois, là, on va passer sur deux autres salles, 25 mètres carrés. Bah, elles n'ont pas... elles ont pas la même identité.
1: Et t'as raison, on entend un peu, c'est vrai que j'ai pas fait gaffe quand je t'ai passé. On entend quand même l'instrument de l'extérieur.
0: Oui.
1: Donc c'est assez
0: là,
1: intéressant.
0: Là, c'était les flûtes traversières, on les entend un petit peu. Ça fait vivre, en fait,
1: ouais,
0: le bâtiment. Et d'ailleurs, quand le bâtiment n'est pas en activité d'enseignement musical, tu peux remarquer des petits haut-parleurs, là, très discrets.
1: Ah oui,
0: t'as une sorte de blanc sur blanc.
1: Ouais.
0: Alors déjà, ça nous permet de pouvoir diffuser des messages d'alerte, en cas de besoin. Mais surtout, on diffuse de la musique, nous, le matin.
1: Ok, trop bien.
0: On diffuse de la musique, c'est-à-dire on met en musique le bâtiment, pas fort.
1: Oui.
0: On met de la musique classique, on met du jazz, on met des musiques de films pour que le bâtiment.
1: Ils vivent quand même.
0: Et parfois, on avait oublié de couper la musique. Il y avait des cours, mais ils n'entendaient pas.
1: Oui, c'est l'avantage aussi, c'est qu'on n'entend pas.
0: Exactement. Donc là, toi, là, par exemple, on a des violons, on ne les entend pas du tout parce que phoniquement, parfois, c'est un peu moins puissant. Là, on parle, on a l'impression que. On fait du air discours.
1: Oui, mais en réalité...
0: On les entend pas, donc on les perturbe pas.
1: On les entend un tout petit peu, mais c'est assez léger.
0: Bonjour.
1: Bonjour. Mais c'est assez bien, du coup, ça va être de découvrir un petit peu aussi les instruments qu'il peut y avoir.
0: C'est ça. C'est ça. Et même pour des gens qui découvrent, parce que comme l'idée c'est que le bâtiment soit ouvert au public de 9h à 19h30, c'est-à-dire qu'on a des gens qui viennent et qui ne sont pas forcément élèves du conservatoire ou parents d'élèves, qui peuvent venir visiter le bâtiment ou qui peuvent venir prendre un café, se poser. Et oui, effectivement, la dernière fois, il y a quelqu'un qui me dit, pour la première fois, j'ai découvert ce que c'était qu'un corps. Voilà, il se promenait, il me dit, mais c'est quoi cet instrument? Il a découvert l'instrument, le cuivre qu'on appelle le corps. Donc si ça peut susciter aussi un peu la curiosité, c'est chouette, quoi. Et là, dans cette partie donc, de la fin du premier étage, on a des salles encore plus grandes. Elles ont aussi leur identité. C'est ce qu'on appelle les salles d'orchestre. Alors, on peut avoir des cours à plus petit format dedans, mais qui ont été pensés pour des formats de on va dire 35 à 60 musiciens réunis.
1: Ok, ah oui, quand même.
0: Avec la même esthétique. Ici, on a juste des rideaux pour éviter, éventuellement, quand parce qu'on a des salles qui peuvent être mises à disposition à des associations musicales partenaires. Parfois, ils veulent répéter, on va dire, sans forcément être vus, et donc ils tirent les rideaux. Et donc, voilà, on a une implantation un peu différente des autres. On a beaucoup de percussions, parce que les pratiques d'orchestre. On a ce qu'on appelle des praticables, qui permettent d'avoir, on va dire, des surélevés, et que le chef d'orchestre ait une vue un peu plus facile. Et on a un volume ici plus important, pouvant accueillir une quarantaine de musiciens.
1: Donc en face, la salle est plus grande que celle-là.
0: Ouais. Ok. Alors là, l'idée de les mettre aussi face à face, c'est de créer aussi des synergies entre les assos et les orchestres qui répètent.
1: Ouais, ça permet de se croiser.
0: Les musiciens se rencontrent, croisent, peuvent boire un café. À la fin d'une répète, ils peuvent boire un verre ensemble. Parce qu'on a cet espace aussi, toi, d'attente. Ils peuvent s'asseoir, discuter, échanger. Pourquoi pas aussi imaginer des répertoires en commun, des concerts en commun. C'est créer aussi des rencontres, en fait.

0: Et donc, ce n'est pas fini.
1: Non, c'est encore un étage.
0: Encore un étage.
1: Et cet étage-là, c'est celui qui est plus voué, du coup, si je me rappelle bien, à être utilisé par d'autres personnes.
0: Exactement. Et là, tu vas découvrir un grand plateau nu.
1: Ok.
0: Là, on a 970 mètres carrés.
1: Qui sont prêts à être utilisés.
0: C'est ça. Il faut mettre des cloisons, il faut mettre un sol, il faut mettre ses toilettes, son système de chauffage. Et on voit le potentiel, en fait.
1: Carrément. On sent que il y a possibilité de faire, il ne manque plus que les gens s'imprègnent de l'espace. Et puis,
0: exactement.
1: Et puis même au niveau associatif, il peut y avoir des associations qui peuvent venir s'y installer, etc. C'est même le but de ce que j'ai compris.
0: Oui, en fait, l'idée, c'est quand même... Enfin, je vais pas parler à la place des élus, mais par rapport à la construction du projet, ce que j'ai cru comprendre, c'est de privilégier les secteurs culturels, associatifs ou éducatifs, pour qu'aussi le bâtiment ait un sens. C'est-à-dire voilà, qu'un conservatoire soit voisin avec une école, une association socio-éducative, ça a du sens, on va dire. Que ce soit autour du handicap, que ce soit autour voilà, de la réinsertion, que ce soit, enfin, y a plein de belles choses à mettre en place. Bon, ici, toi, je verrais bien la danse, du théâtre,
1: carrément.
0: Sans que ce soit le conservatoire, mais
1: oui.
0: Au moins qu'il y ait des proximités au niveau des pratiques artistiques. Oui.

0: Là maintenant, je vais te faire découvrir donc, la partie donc, non conservatoire
1: okay.
0: du bâtiment, donc, qui peut accueillir du public en autonomie. Donc l'idée, on a commencé à accueillir là des musiciens mmh. qui cherchaient des locaux de répète. Donc on leur programme un badge, hein, puisqu'on a dit on est tout électronique. Mmh. Ils nous indiquent les jours et les horaires auxquels ils veulent venir répéter. Et en fait, bah, avec ce badge, ils se présentent dans cette partie-là du conservatoire. Donc ils ne sont pas obligés de rentrer par le conservatoire. Alors souvent quand on est en activité, ils viennent nous dire bonjour, mmh. ils passent par le conservatoire. Mais je pense à un samedi après-midi ou un dimanche. Mmh. Bah nous, on n'est pas là, donc ils ont une entrée en toute autonomie okay. Par cette terrasse. Donc l'idée aussi, c'était d'avoir gardé la sorte de auvent qui protégeait on va dire, les activités des services techniques et qui peut, si une association loue la salle, de pouvoir faire un accueil public, mm-hmm. une billetterie, un petit bar... Ouais. Et donc avec mon badge, je me présente dans cette partie qui donc peut être autonome entièrement. Avec donc, ici on a des locaux techniques.
1: Ok, ouais, je vois Régis, Sono.
0: On a, si on veut avoir une action avec de la convivialité ou okay. nécessitant les services d'un traiteur, on a ce qu'on appelle un office.
1: Ouais. Trop bien.
0: Donc, qui a un équipement de base, mais qui permet à n'importe qui de pouvoir porter un projet où il y aura éventuellement de la consommation d'aliments ou de boissons. Mmh. Et là, donc, j'ai réservé mon studio, je me présente avec mes copains et mes copines, mon badge est programmé. Donc, en gros, avec mon badge,
1: ouais, ça donne accès là-bas et ici. C'est pratique. Ouais. Very quickly, il faut en trouver deux différentes.
0: Et voilà, on rentre dans un studio de répète.
1: Ok.
0: Qui peut être un studio de travail, qui peut être une salle de cours ponctuelle, mais qui peut être aussi un lieu d'enregistrement. Donc là, on commence à accueillir des groupes amateurs qui cherchaient des locaux de répète. On accueille aussi les groupes... accompagné par la SMAC, avec laquelle on est partenaire sur ce qu'on appelle le dispositif court-circuit.
1: Ouais, donc on a parlé avec la SMAC.
0: Donc ils viennent répéter ici. Donc on a un équipement de base, alors issu des pratiques de ce qu'on appelait les musiques actuelles amplifiées, années 70-80, donc basse, batterie, guitare, clavier, sono, des équipements, comme dans les autres salles, entièrement neufs. L'idée, voilà, c'est de donner envie, c'est avec du matériel aussi... dire de bonne qualité, pour qu'on soit dans une pratique la plus confortable possible et avec les mêmes équipements acoustiques, énergétiques, électriques qu'on a dans les salles de cours.
1: Voilà. Ouais, en fait, là, mis à part la couleur de la salle, en soi, ça ressemble vraiment aux autres salles qu'on peut voir au-dessus.
0: J'ai voulu vraiment identifier... c'était pas simple au début avec l'architecte. Mais en disant que des gens de l'extérieur qui ne sont pas forcément conservatoires, ils vont dans un local de répète, il y a une identité un peu à lui donner. Et pour justement aussi identifier les deux parties du bâtiment, moi je préconisais plutôt justement qu'il y ait voilà, des esthétiques, des coloris un peu différents pour se dire « Ah, là je suis ailleurs en fait
1: ».
0: Et cette teinte un peu de gris-noir, confère tout de suite ce côté un peu saine. Si je répète.
1: Mais ça fait un bel espace pour répéter. Puis c'est assez confortable, mine de rien. Il y a du câble au cas où. C'est assez cool.
0: Ouais.
1: On se connaît ce problème de j'ai oublié un câble. J'ai besoin d'un câble en rab, un truc comme ça.
0: Et, tu vois, là, pour éviter aussi d'avoir des câbles qui se perdent ou qui soient mal rangés. En fait, l'architecte a été jusqu'à faire sur mesure en bois des patères.
1: Ok.
0: Pour l'angle, la distance pour pouvoir mettre les jacks, les XLR, les inserts et que ça traîne pas et pour rester dans cet esprit bois qui infuse le bâtiment.

0: Donc ça c'est le deuxième studio de répète, hein, qui a la même dimension, mais c'est comme les salles de cours.
1: Oui.
0: Largeur, largeur, profondeur n'est pas la même.
2: Ouais, qui est pas agencé pareil du coup.
0: C'est ça. Et en fait, nous l'idée c'est de pas, tout de suite équiper basse, batterie, guitare, clavier comme l'autre. Ça dépendra des besoins. On a l'équipement nécessaire, mais c'est d'être plutôt sur les cultures un peu urbaines, tendance jeune. Où là on va installer un fond vert, on aura la sono, on aura les micros, et si des jeunes veulent venir travailler la vidéo, faire des clips, de la photo, ils auront aussi un espace dédié. Et tu vois là on voit donc le multipaire qui a été installé. Maintenant il faut faire un peu de soudure pour pouvoir faire après des captations entre une room et une pièce de...

0: Et on termine donc cette partie de conservatoire par ce qui s'appelle donc une salle multifonctionnelle. On lui a donné le nom de l'amphi.
1: Okay.
0: Pour l'identifier, parce que salle multifonctionnelle, bon, ça veut dire ce que ça veut dire, mais
1: oui,
0: ça faisait un petit peu salle des fêtes, salle à tout faire. Et voilà, on voulait marquer aussi un peu de notre empreinte l'usage de cette salle qui, voilà, quand tu rentres dans l'amphi, n'est pas entièrement terminée dans son équipement, mais qui se veut un lieu de transmission.
1: Mmh.
0: Mais aussi de diffusion, parce qu'on peut imaginer dans un amphithéâtre. Alors, on n'a pas la profondeur, on n'a pas l'amphithéâtre en pierre,
1: oui.
0: Romain. Mais en fait, l'idée, voilà, pas oublier la transmission, la diffusion, la connaissance. Et ça nous paraissait intéressant de l'identifier comme l'amphi, parce que comme tu le vois, donc on a des systèmes son qui permettent une utilisation en toute autonomie pour une rencontre, une conférence, une réunion politique, un micro, enfin voilà, donc en usage vraiment très simple. Et derrière, on voit qu'il y a un deuxième équipement, donc plutôt sur de la Sono Pro, qui nous permet de diffuser des concerts amplifiés.
1: Mm-hmm.
0: Et tu remarques aussi peut-être un vidéoprojecteur qui nous permet de pouvoir diffuser, alors ça peut être des films si on veut travailler la musique à l'image, qui peut être accueillir des films si on travaille avec le festival du premier film, des conférences qui veulent projeter, des AG d'associations partenaires. Voilà, donc voilà l'usage. Toi, il manque le pendrillon au fond, il manque les lumières aussi LED, puisqu'il y aura un petit plan de feu. Et cette salle va être amenée, elle est déjà pas mal utilisée.
1: Ouais, carrément.
0: Mais voilà, on attend que la fin, on va dire, des gros travaux pour l'aménager en fonction de nos besoins. Il y a deux, trois petites choses à reprendre. Et après, toi, dès qu'on aura le pendrillon, les lumières hautes, ça lui donnera tout de suite aussi, sans dire le mot salle de spectacle, mais tout de suite une autre image. Mais elle est déjà bien fonctionnelle pour le coup.
2: Il est impossible que votre art ne finisse pas par toucher les amateurs.
3: En attendant, je te nomme assistant chef de chœur.
2: Tu connais la musique. Fabien,
1: merci de cette visite. Et puis,
0: merci aux auditeurs.
1: Puis on se retrouve bientôt sur Radio DC à la rentrée, du coup.
0: Avec plaisir.
1: Pour une petite émission mensuelle, comme on a eu l'habitude de faire jusqu'à maintenant.
0: C'est ça.
1: À plus.
0: Salut.

0: Un cache-cache dans une crèche, c'est pas comme s'ils étaient à quatre casés dans une caisse volée. 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

0: Cabinet du docteur Fanon.
1: Ouais, bonjour docteur, je vous appelle là pour prendre rendez-vous, là c'est assez urgent.
0: Bah, qu'est-ce qui vous arrive?
1: Bah, j'ai des réactions toutes bizarres là, je crois que j'ai vraiment chopé un sale truc.
0: Un virus, ça vous chatouille, ça vous gratouille?

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0: Bon, vous pouvez écouter Radio d'ici partout, mais pas dans une grotte.
4: Bonjour. Entrez, entrez. Installez-vous. Alors, comment allez-vous ?
1: Bonjour docteur, ouais j'ai créé mon parallèle univers. 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Mais c'est l'équinoxe de mon cerveau.

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0: C'est le mois d'août.
1: Et c'est
0: sans rancune. Bonjour tout le monde, on espère ne pas vous retrouver écrasouillé par la chaleur.
1: Complètement
0: et
1: desséché.
0: Par le patriarcat.
1: Ah bon, le patriarcat ?
0: Ah, encore des choses à dire ce mois-ci. On a des amis dont on entendra peut-être les bonjours.
2: Bonjour.
3: Bonjour.
0: Bonjour les amis. Et on est contents et contentes de repartir pour une petite émission. On va parler de plein de choses.
1: Mais pourquoi on est encore...
0: Je crois qu'on est encore dedans. On est encore dedans jusqu'au cou. Moi, je voulais aborder peut-être pour lancer une dynamique extrêmement positive. J'ai pété un câble en écoutant la radio récemment. Il y a eu une histoire d'infanticide dont vous aurez peut-être entendu parler dans le courant de la semaine dernière, donc du début du mois d'août, pour les gens qui nous écoutent en replay sur Internet et sur les ondes amies qui nous diffusent. Merci à elles. Une histoire d'infanticide, une personne qui a fait un déni de grossesse et qui a été dénoncée par son conjoint après que le conjoint, en découvrant le corps de l'enfant qui venait de naître et d'être tué par sa compagne, a aussi découvert d'autres corps. La première réaction de cette personne a priori été de dénoncer sa compagne aux autorités, qui est sa compagne actuellement sous les verrous. J'ai été très marquée par la manière dont ça a été raconté. C'est-à-dire sans re-questionner pourquoi cette personne laissée toute seule, qui a accouché seule à 5 reprises,
1: se retrouve encore à devoir encaisser la responsabilité de toute une société qui lui met sur le dos la responsabilité de l'infanticide.
0: Ah, c'est elle toute seule.
1: Voilà. Elle est coupable d'un coup.
0: Et la personne qui l'accompagne, qui la dénonce, et bon, après ça c'est des histoires qui arrivent dans la vie, qui c'est une histoire qui aurait pu être racontée autrement que tiens, cette personne a fait quelque chose d'abominable et son compagnon, dans un geste admirable, l'a dénoncé pour que cela cesse et basta.
2: C'est raconté du point de vue
1: de la domination patriarcale, quoi.
0: Et encore une fois, on ne protège pas les enfants en faisant des trucs comme ça. Moi, c'est vraiment un truc c'est la manière dont on conçoit la responsabilité à chaque fois sur une personne de manière hyper focalisée comme ça, ce qui fait que quand quelque chose qui arrive en dehors des clous prévus, en l'occurrence vraiment en dehors des clous, quoi, voilà, c'est sur elle que tout retombe et basta, quoi.
2: Et puis on repart pour un tour. Comment on simplifie, c'est-à-dire que qu'il y a on cherche une coupable, alors que dans ces endroits-là, bien sûr que c'est un mélange de situations qui l'a conduite à faire ça, et que c'est hyper complexe. Et en plus, tuer l'être à qui tu viens de donner la vie, c'est encore plus difficile que de tuer n'importe qui d'autre, je pense. Du coup, sans compter, j'imagine, là en prison, comment elle se fait mettre la misère. Parce que c'est pas facile d'arriver en prison et d'être coupable d'infanticide.
0: Pour moi, j'avais envie de présenter ce mois-ci un poème et un recueil de poèmes de Pat Parker, qui est quelqu'un qu'on a déjà entendu sur les ondes de Radio DC et dans l'émission notamment sur Sans Rancune. On a déjà lu des poèmes. Là, je voulais présenter un recueil qui a été édité récemment chez Hystérique et Associés. Récemment en 2026, en début d'année 2026, Pat Parker, qui est une autrice afro-américaine qui est née en 1944, qui est maintenant décédée, et qui a, pour une partie extrêmement conséquente de sa vie, a milité, a parlé de racisme, de sexisme, de lesbianisme, et a porté des luttes comme ça avec beaucoup de ses camarades. En luttant, a aussi écrit beaucoup, et une poésie que moi j'aime beaucoup, en ce qu'elle a de rage, d'humour à plein d'endroits, d'ironie, un truc très attaquant, très corrosif. C'est de la poésie qui est faite pour être lue à haute voix, et je vais vous proposer une petite lecture à haute voix.

0: Le poème s'appelle Féminicide. Ça ne fait plus autant mal maintenant de te savoir morte. Ça ne me déchire plus les entrailles. Ne laisse plus de trous pour aspirer la rage. Maintenant, le fait de penser aux quatre filles de Buster Crooks, à ses enfants, ces survivantes de l'enfer texan, ces survivantes d'une pauvreté si brûlante pour l'âme, ces survivantes de la mentalité d'une petite ville, qui ne sont maintenant plus que trois survivantes, ne me fait plus mal. Avant, j'avais peur, des coups de fil dans la nuit, mais jamais en journée. La mort, comme les vampires, craint le soleil, jamais en journée. Salut Patty. Hé, hey, grande sœur, qu'est-ce qui se passe? Comment vont les enfants? Patty, Johnsy a tiré sur Charley. Elle ne s'en est pas sortie. Allô, allô, la mort. Ne sais-tu pas qu'on est en pleine journée? Le soleil brille bien trop fort aujourd'hui. Allô, allô, la mort. Tu as peut-être fait une erreur. Tu es arrivé trop tôt encore. 5 mois, la mort. Mes sœurs et moi venons tout juste de nous retrouver en ton honneur. Nous sommes venues, fortes, les quatre filles de Buster Crooks, et nous l'avons enterrée. Nous sommes venues, fortes, les quatre filles de Buster Crooks, et nous avons pris soin de sa veuve. Nous sommes venues, fortes, les quatre filles de Buster Crooks, et nous avons serré la main de ses amis. Nous sommes venues, fortes, les quatre filles de Buster Crooks, avec les fleurs appropriées. Nous sommes venues, fortes, les quatre filles de Buster Crooks, avons marché la tête haute et t'avons fait honneur. Nous sommes venues, fortes, ces quatre filles, et nous avons prévenu la compagnie d'assurance, géré les versements et de la sécurité sociale, rassemblé l'ensemble de sa vie. On doit se montrer forte pour maman. Elle était la troisième fille de Buster Crooks. Je suis la quatrième. Et nous nous sommes retrouvés dans sa mort. Les 4 années qui nous séparaient, envolées. Et nous avons parlé. Elle allait divorcer, quitter l'homme paisible, retourner à l'école, tout recommencer. Ensemble, nous allions être fortes et prendre soin de la veuve de Buster. La poétesse est revenue dans la famille, la quatrième fille est rentrée dans la maison. Allô, allô, la mort, qu'est-ce que tu me dis? Elles sont trois maintenant. Nous sommes venues, les trois sœurs de Charlotte Jones, et nous avons pris soin de sa mère. Nous avons choisi les fleurs appropriées, contacté la compagnie d'assurance, géré les versements de la sécurité sociale, et nous l'avons fait incinérer. Nous sommes venues, les trois filles de Charlotte Jones, nous n'étions pas fortes. C'était une bonne chose, y elles ont dit, que Buster soit mort. Il aurait certainement tué l'homme paisible. C'était un homme paisible. Il épousa une femme paisible. Ensemble, y elles vécurent une vie paisible. Pas du tout, ont dit ses sœurs. La vérité s'est révélée sur son lit de mort. Il la battait, il l'accusait de choses terribles. Et il la battait. Un jour, elle est partie. Allô, la police, je suis une femme et j'ai peur. Mon mari veut me tuer. Elle est allée chez sa sœur. Elle aussi était une femme seule. L'homme paisible est venu et l'a tabassée. Les deux femmes étaient terrorisées. Allô, allô, la police, je suis une femme et j'ai peur. Mon mari veut me tuer. Forte, les quatre filles de Buster Crooks étaient venues l'enterrer. La troisième était armée. Pourquoi t'as un pistolet? Pour me protéger, juste au cas où. Tu sais t'en servir? Ouais, j'ai appris à tirer. Allô, allô, la police, je suis une femme seule et j'ai peur. Mon mari veut me tuer. Madame, on ne peut rien faire tant qu'il n'essaie pas de vous faire du mal. Vous pouvez saisir le juge et il ordonnera que votre mari vous laisse tranquille. Elle avait trouvé un appartement avec une amie. Elle allait recommencer une nouvelle vie. Le jugement interlocutoire du divorce à la main. C'en était fini de l'homme paisible. Il est venu chez elle et il l'a tabassée. Les deux femmes étaient terrorisées. Allô, allô, la police, je suis une femme seule et j'ai peur. Mon ex-mari veut me tuer. Ne craignez rien, madame, on va lancer un avis de recherche. Quand ils l'ont attrapé, il était trop tard. Un jour, l'homme paisible a tiré sur sa femme paisible à 3 reprises dans le dos. Il a aussi tiré sur l'ami. Sa femme est morte. Les trois sœurs de Charlie Jones sont venues la faire incinérer. Elle n'était pas forte. C'est une bonne chose, elles ont dit, que Buster soit mort. Il aurait certainement tué l'homme paisible. Ma sœur, je ne comprends pas. J'enrage, je ne comprends pas. Au Texas, il aurait été libéré. Quand un ou une noire en tue un ou une autre, ça fait un ou une noire de moins au Texas. Mais nous ne sommes pas au Texas. Nous sommes en Californie, dans la ville des anges. Son crime était-il si mineur? George Jackson a purgé des années de prison pour vol. Eldridge Cleaver a purgé des années de prison pour viol. J'ai entendu parler d'un homme au Texas qui purge 40 ans de prison pour possession de marijuana. Son crime était-il si mineur? Quel était son crime? Il n'a fait que tuer sa femme. Mais le divorce, j'ai dit, n'a pas été prononcé, ils ont répondu. Ce qui était à elle était aussi à lui, y compris sa vie. Les hommes ne peuvent pas violer leur épouse, les hommes ne peuvent pas tuer leur épouse, ils ne font que les passionner les à mort. Les trois sœurs de Chandler Jones sont venues et l'ont fait incinérer, et elles n'étaient pas fortes. Écoutez-moi maintenant, ça fait presque 3 ans, et je suis à nouveau forte. Je me suis fait plein de nouvelles sœurs. Et si l'une d'entre nous est battue, ou violée, ou tuée, je ne viendrai pas vêtue de noir. Je ne choisirai pas les fleurs appropriées. Je ne commémorerai pas sa mort, et peu importe qu'elle soit noire ou blanche, qu'elle aime les femmes ou les hommes, je viendrai avec toutes mes sœurs, et je décorerai les rues avec les entrailles de ses frères. Je ne peux plus anesthésier ma rage dans l'alcool et la déférence envers les tribunaux des hommes. Je rejoindrai mes sœurs, ne serai pas docile, je serai forte.
1: Merci.
0: Merci.
1: C'est le moment de lancer une chanson.
0: Bah, c'est complètement le moment de lancer une chanson. Raconter.
1: Merci. Bah ouais, merci. On va essayer de remonter un peu le moral des troupes avec une super rappeuse qui s'appelle Catégorique, qui rappe sur des thématiques un peu dures aussi, mais en mode égo trip. C'est génial. C'est une chanson qui s'appelle Oh Lord.
0: Oh Lord.

0: Et on enchaîne en parlant des UH qui viennent de se terminer. Les UH, c'est des rencontres LGBTQIA+, internationales, féministes et autogérées. Et le sigle UEH, il vient de 1979 et ça veut dire les universités d'été euro-méditerranéennes des homosexualités. Voilà. En 2026, chaque année, il y a des thèmes. Là, cette année, c'était autour du corps. Ça s'appelait « Corps marginalisé, corps révolté ». Et il y a eu une radio qui s'est faite pendant l'édition, 3 émissions de radio. Et j'ai choisi de vous mettre un petit extrait dans cette émission depuis là, parce que c'est important d'entendre aussi les voix qui étaient présentes aux UH. Et j'ai choisi une interview qui a été faite d'une personne sénégalaise, parce qu'en mars 2026, il y a eu de nouvelles vagues de criminalisation des personnes queer au Sénégal, avec une loi criminalisant plus sévèrement les homos en général. Et ça m'a fait du sens que là on entende cette personne présenter la situation actuelle au Sénégal par et pour des personnes queer. Et aussi, donc, le thème plus vaste de cette émission qui a duré une heure et demie était sur les autodéfenses.
1: Est-ce que juste avant tu dirais un mot sur justement la dimension internationale de ces rencontres? Et le forum international pour contextualiser un peu juste ça au sein des rencontres et un peu de la communauté internationale queer.
0: Oui, l'idée c'est de pas faire seulement des rencontres donc nationales, c'est de faire rayonner nos solidarités sur les queer sur les échelles internationales. Donc il y a eu une journée de notamment de forum international. Là cette année, c'était sur la question nos stratégies pour lutter face au mouvement anti-genre, comme il peut se passer aux États-Unis avec Trump, mais dans plein de pays. Et du coup, c'était introduit par des personnes venant de l'international. Ça peut être d'Afrique de l'Ouest, comme d'Afrique du Nord, de Chine, de Turquie, d'Amérique du Sud. Et donc, c'est des personnes c'est un peu... représentent certaines communautés, alors on reste sur des niveaux de représentation, donc c'est pas c'est des points de vue quand même, mais du coup c'est plein de points de vue qu'on ignore aussi à plein de moments parce qu'on a nos focus européens, c'est bien normal. Et du coup dans les manières de lutter et de voir aussi nos queerness, elles sont pas forcément les mêmes en Côte d'Ivoire qu'en Colombie. Et du coup c'est pas mal de se croiser pour aussi en discuter et sortir de nos évidences et puis créer des ponts et des échanges très concrets aussi à des moments où on en a besoin.
1: Trop bien, merci. Et du coup on écoute le camarade du Sénégal.
0: Voilà.
2: Et maintenant, on va changer de continent. On va partir vers l'Afrique. Et aujourd'hui, on a avec nous Sonia, qui nous vient du Sénégal, et avec elle, on va parler de la situation, du contexte actuel au Sénégal, et aussi de son action au sein de son collectif.
3: Bonjour tout le monde. Je suis activiste féministe queer, directrice exécutive d'une association au Sénégal, et je fais partie du collectif du réseau national au niveau du Sénégal.
2: D'accord. Je parlais justement, Sonia, du contexte actuel au Sénégal. Est-ce que tu peux nous parler de ce contexte?
3: Au Sénégal, la situation s'est un peu dégradée. Avant même 2026, les relations des mêmes sexes ont été criminalisées, et ça s'est endurci avec la loi LGBT qui a alourdi les peines jusqu'à 10 ans. Et les financements des bailleurs pour promouvoir l'homosexualité au niveau du Sénégal aussi. Et il y a beaucoup de personnes, que ce soit les leaders, que ce soit les leaders associatifs, la majeure partie de la population queer au Sénégal partent en exil forcé dans les pays voisins et tout ça.
2: Alors justement, Sonia, dans un contexte, dans une situation pareille, votre collectif, quelles sont les stratégies que vous avez mises en place par rapport à cela ?
3: À vrai dire, au Sénégal, la situation nous a tellement dépassé qu'on n'a pas eu de stratégie pour contrecarrer ce mouvement homophobe et la loi aussi. Parce qu'il faut dire qu'au Sénégal, on a nos réalités. Il y a l'aspect culturel et religieux qui nous empêche de réagir face à cette situation. Et la majeure partie des leaders qui se regroupaient dans le réseau national sont partis en exil. D'autres ont cessé leur activité. Et je pense que je suis la seule personne qui reste là-bas pour coordonner certaines activités et tout ça. Donc les stratégies qu'on a pu faire depuis là, c'est de relocaliser les personnes qui étaient en danger ou que leur statut ont été divulgués. Parce qu'il faut dire qu'au Sénégal, maintenant avoir le VIH, c'est un crime et c'est criminalisé. Parce qu'on parle de transmission volontaire et tout ça. Donc, la seule stratégie qu'on a pu avoir, c'est de relocaliser le maximum de personnes vers les pays voisins.
2: D'accord. Justement, dans des situations de crise comme celle-ci, c'est là où déjà on connaît déjà nos ennemis, mais qu'on identifie aussi nos alliés. Mm-hmm. Est-ce que vous avez eu des alliés qui vous ont aidé dans votre action?
3: Oui, par mesure de sécurité, je ne vais pas révéler le nom des bailleurs et tout ça, mais il y a certains bailleurs qui avaient l'habitude de travailler avec le Sénégal qui sont venus en aide. Il y a certaines personnes cueilleurs de l'autre côté qui ne se trouvent pas au Sénégal qui ont apporté une grande aide sur la relocalisation des personnes vers les autres pays voisins. Ils nous ont aidés aussi à faire des frais de leur donner des frais de subsistance. Des kits et tout ça, que ça soit aussi pour les avocats, pour les meurtres pour une meurtre qui a été commis au niveau du Sénégal face à une personne qui n'appartenait pas aussi à la communauté, qui était juste efféminée. Donc ces personnes cueilleurs-là nous ont beaucoup aidés face à cette situation. Et on peut dire qu'actuellement, avec le collectif et tout ça, c'est nos alliés potentiels face à cette situation.
2: Et on va dire qu'on a aussi presque la même actualité qui est dans un autre pays très proche aussi, c'est au Burkina Faso. Et on se demande pourquoi cette situation ou cette crise a été plus médiatisé ou plus visibilisé en Sénégal, mais pas au Burkina Faso qui est invisibilisé en ce moment. Est-ce que vous avez des explications par rapport à cela?
3: Oui, peut-être je peux faire une brève description face à la situation du Burkina Faso. Même si on vit la même situation, parce qu'au Sénégal, il faut dire que avec le nouveau pouvoir, ils sont arrivés au pouvoir grâce à leur campagne anti-LGBT et tout ça pour accéder au pouvoir. Donc, à leur arrivée au pouvoir, la population attendait que l'homosexualité soit criminalisée avec de lourdes peines. Et ça a été voté au niveau de l'Assemblée nationale, tout ça. Et avec les arrestations, on peut compter plus de 100 personnes qui ont été arrêtées, que ça soit des personnes célèbres, que ça soit des personnes lambda de la communauté et tout ça. Donc, et pour le Burkina, on peut dire que c'est pas trop médiatisé, car je pense que le régime sont très méticuleux et tout ça face aux personnes qui veulent, on peut dire promouvoir l'homosexualité dans leur pays. Et j'ai à ma connaissance beaucoup d'activistes qui étaient là-bas, qui étaient implantés au niveau du Burkina, ont quitté le Burkina Faso avec leurs associations et tout ça. Et il y a beaucoup d'arrestations. Il y a aussi des personnes qui sont emprisonnées et on n'a pas de leurs nouvelles et tout ça. On ne sait pas s'ils sont vivants ou bien on les a exécutés et tout ça. Donc par rapport au Sénégal, c'est très médiatisé et ce qui nous a permis de relocaliser un maximum de personnes, parce que quand tu sais que cette personne a été interpellée pour d'actes contre nature ou bien pour la transmission volontaire du VIH, tu peux quitter le territoire avant qu'on t'interpelle et tout ça. Ce qui est la différence du Burkina. Je pense qu'au Burkina, on n'en parle pas. C'est des sujets qu'on n'aborde pas aussi.
4: Quand même une dernière question au niveau des besoins. Est-ce qu'avec le collectif, il y a des besoins précis que vous, avec le collectif, et que tu arrives à identifier, que tu voudrais partager?
3: Oui, les seuls besoins que nous, le collectif, on a besoin, c'est de relocaliser des personnes. Et avec ça, comme je l'ai dit, nos alliés DQA, on a adopté la stratégie de faire des cagnottes pour face à cette situation d'urgence et tout ça. Mais il y a beaucoup de bailleurs aussi qui se sont retirés face à cette situation. Donc il y a des besoins qu'on a identifiés, mais qu'on n'a pas encore trouvé des solutions face à cette situation d'urgence.
2: Merci beaucoup Sonia pour ce témoignage et merci aussi pour votre courage pour venir témoigner dans notre micro par rapport à la situation au Sénégal.
4: Merci beaucoup.
5: Je rappelle que samedi, donc c'est une journée qui est consacrée aux UH, au Forum international. Donc on va avoir aussi des moments d'échange, de débat. Et c'est aussi des moments où on essaye de créer des liens ou de renforcer des liens qui existent déjà pour pouvoir justement travailler ensemble à ces questions. Donc venez au Forum international. Peut-être on a une surprise.
6: On a une surprise pour finir. On était plus très sûrs de nous, mais finalement la surprise aura bien lieu.
5: Voilà.
6: Avec une petite intervention en chanson.
5: Voilà. Donc,
6: comme c'est en train de devenir la tradition à Radio UH. Parce qu'on a plein de talents chez les LGBTQIA+. Beaucoup de personnes savent chanter.
5: Voilà. Et donc on reçoit Denis.
7: Bonjour.
5: Denis, est-ce que tu as envie de te présenter et de nous présenter ce que tu vas nous chanter? Merci.
7: Bonjour tout le monde, je m'appelle Denis. Pour ce plateau, dans le cadre du sujet de l'autodéfense avec les copains Lubunia, queer en turc, de Turquie, nous avons choisi le morceau Mirkut en kurmanche. La langue kurde, Mirkut, veut dire bataille. Précisément battre le blé. Ça parle du travail collectif et le pouvoir de la production réparatrice.

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1: Merci beaucoup.
0: Merci.
1: C'était Radio UH à dimanche. Et donc pour préciser que ces lives seront réécoutables donc sur radiogalère.org dans l'automne, les trois lives des UH ainsi que le café littéraire qui a été enregistré autour du livre Désir immortel. Et j'avais besoin de préciser aussi que la voix de la camarade sénégalaise a été transformée pour des enjeux d'Adoniba, parce que ce qu'elle raconte, bah, c'est chaud et que les gens ont besoin de sécurité.
2: Ah, merci pour toutes les précisions. Et du coup, on n'hésitera pas à aller écouter plus amplement Radio UEH à l'automne sur Radio Galère. Donc, on est toujours sur Radio DC à l'écoute de Sans Rancune pour ce mois de l'été. L'été chaud, c'est le mois d'août. Et moi, je voulais vous parler. Alors, c'est la mini partie légère de l'émission. Allez,
3: il en faut.
2: La chance, il en faut. D'un roman qui s'appelle Les Enchanteresses. C'est un roman qui est écrit par Sophie Gliocas. Je pense que c'est quelqu'un qui n'est pas vraiment connu. C'est une personne qui doit avoir autour de 35 ans et qui a été toujours fan de littérature et qui a commencé par écrire des fanfictions. Vous voyez ce style de beaucoup sur Harry Potter. Elle est vraiment à fond dans le monde magie, etc. C'est vraiment de la littérature fantastique qui s'est donnée pour à partir de 13 ans. Donc c'est vraiment un roman pour ados. Je viens de le finir et c'est assez enthousiasmant. Ça fait ce truc où c'est assez facile à lire. Ça se passe en Bretagne, dans la forêt de Brocéliande, pour la magie. Du coup, voilà, ça fait des références. Et c'est l'histoire de trois ados, trois lycéennes qui se retrouvent en seconde et par la force des choses, elles se retrouvent ensemble à tomber sur un vieux grimoire qui va leur permettre de faire une formule magique pour invoquer un monstre qui va les venger de tous les connards de harceleurs qui les font chier au quotidien. Et du coup, ce qui est assez bon, alors voilà, du coup c'est pas facile, c'est galère, elles invoquent un sort qui les dépasse et tout ça, mais ce qui est assez ouf dans ce bouquin, et j'ai trouvé ça super, c'est que ça montre à voir vraiment sans nommer, avec des grands mots politiques, philosophiques et tout ça, comment du coup ces trois meufs se retrouvent à être solidaires, à avancer ensemble. De plus en plus, elles se rencontrent, alors que c'était pas du tout gagné. Il y en a une, c'est les trois qui sont un peu laissées pour compte du lycée. Il y en a une, c'est parce que c'est la nouvelle. L'autre, c'est parce que c'est la première de la classe. En plus, c'est la seule noire du lycée. Et la troisième, elle s'est retrouvée avec ses photos de nudité mises sur les réseaux sociaux par le gars avec qui elle est sortie l'année dernière. Donc les trois, elles sont un peu, elles se retrouvent à être ensemble parce qu'elles sont rejetées du reste de la classe, quoi, du reste du lycée. Et en fait, on va les voir. C'est assez hallucinant parce qu'on les voit progressivement se rapprocher et faire des choses ensemble. À des moments, elles sont obligées, elles se détestent, elles s'embrouillent et tout, mais elles se solidarisent à plein de moments. Dès qu'il y a des galères sur une, les autres se solidarisent, la soutiennent, l'aident. Et du coup, elles en profitent pour parler. Celle qui est première de la classe, Flora, par exemple, elle raconte comment son grand frère Damien on a chié au lycée quelques années avant elle et se ramasse tout le temps les contrôles aux faciès. Du coup, c'est deux jeunes noirs qui ont été adoptés par une famille blanche en milieu de la Bretagne et qui se misèrent avec le harcèlement des flics racistes. Et du coup, c'est raconté, je ne sais pas si on peut dire à hauteur d'enfant ou quoi, mais c'est, du coup, ça croise ces sujets-là, ça croise les questions de classe aussi, en parlant au fur et à mesure que l'héroïne découvre la vie de ses potes, quoi. Bon, voilà. Du coup, je trouvais ça assez intéressant. Et elle montre même des trucs de solidarité féministe envers une meuf qu'elle déteste. Au début, on se dit, ah, quand même, ça, c'est un peu rude. Il y en a une qui est présentée comme la méchante. Mais quand elle va galérer aussi, parce que finalement, elle va se retrouver à galérer aussi, eh ben, les autres vont se solidariser avec elle. Voilà. Du coup, je trouvais ça quand même intéressant de me dire, ben, maintenant, on arrive à avoir des trucs de solidarité féministe en littérature. C'est publié au livre de poche, c'est un truc que je pense on trouve partout. C'est le roman offert pour deux livres achetés, vous voyez. C'est le tome 1. Alors, j'ai pas lu les autres tomes. Le tome 1, il a été écrit en 2021 et le 4, il est sorti là, début 2026. Et alors, petit enchaînement, parce que quand même, hein, on se refait pas. Donc, c'est un bouquin qui a été publié par Hachette.
3: Ouh, mais c'est qui Hachette?
2: C'est chez Bolloré, tout ça. N'oublions pas de boycotter Bolloré. Et il y a une campagne de l'été là qui est sur les relais H notamment. N'oublions pas que en prenant le train pour partir en vacances, pour les personnes qui ont la chance de partir en vacances et qui ont les moyens de voyager en train, les relais H viennent d'être c'était Hachette, c'était déjà pas terrible, et là ça vient d'être racheté par Bolloré il y a quelques temps. Et du coup, c'était l'occasion de refaire un petit point sur la campagne Désarmer Bolloré, qu'on peut retrouver sur désarmerbolloré.net, quelque chose comme ça.
3: On n'achète pas, les amis. Hein. Un livre qui fait trop envie, volez-le. Volez-le, même s'il est gratuit, c'est pas grave, ça fera des cadeaux en moins, comme ça, ils n'auront pas l'air sympas. Et ça, on adore. Parce qu'il faut que ces gens, notamment ce Jean, ce Bolloré, continue à être méchant bien clairement dans nos têtes. Zéro cadeau pour nous. Un petit point sur Hachette et le groupe Hachette désormais, notamment au niveau des maisons d'édition, peut-être commencer d'abord, et puis c'est un empire, il n'y a pas que les maisons d'édition, sinon ça serait trop rigolo. Alors c'est pas rigolo, c'est sale, mais c'est encore plus sale que ça. Ça part quand même au niveau des maisons d'édition. Grâce à Fayard stocke le livre de poche qui nous concerne ici, le guide du routard, si vous avez la chance de partir en vacances, bah volez-le. Calmant Lévy, je sais pas qui c'est, J.C. Lattès, Attier Larousse du Nord, Albert René Marabout et Hachette Éducation. Gros tollé notamment sur les manuels scolaires, déjà que l'école. Mais alors l'école Bolloré, bah.
1: Et si on a besoin de savoir pourquoi l'Empire Bolloré, ben, c'est vraiment hyper craignos et surtout fasciste. On peut réécouter, on peut lire plein de choses, mais on peut aussi réécouter des émissions de radio, notamment une qui a été faite sur Radio Campus, sur l'Empire Bolloré.
2: Radio Campus Grenoble ?
1: Oui, Radio Campus Grenoble, pardon, dans la matinale des coloniales, où il y avait eu un focus sur une émission sur l'Empire Bolloré, et du coup ça remet les choses bien à sa place quand on se dit oui, mais pourquoi là tu prends le temps de dire que ça pue et que c'est, voilà, en fait derrière il y a vraiment des choses très très sales, racistes et violentes et écocides et homophobes qui sont en place derrière tout ça, quoi,
2: et colonialistes.
4: Et si jamais voler c'est un peu trop difficile ou paraît, il y a aussi juste la technique de déplacer les livres de Sarkozy ou d'autres gens sympathiques comme ça, parce qu'ils sont assez mis en avant dans les relais. Voilà, donc ça peut juste être ça, les planquer un peu derrière.
2: Et il y a aussi des marque-pages qui ont été faits pour insérer dans les bouquins des maisons d'édition qui viennent d'être citées, qui permettent d'informer que, ben non, en fait, n'achetez pas ça.
3: On n'achète pas Hachette.
2: On n'achète pas Hachette, exactement, et tout le reste aussi. Et juste pour dire que, en tout cas, cette émission, La Matinale des Coloniales, a été diffusée aussi sur Radio DC. On peut écouter La Matinale des Coloniales, qui est par ailleurs très intéressante, le samedi matin à 10h sur Radio DC. N'hésitez pas. Bon, voilà. Super, encore des joyeusetés. Et ben, on peut enchaîner sur une petite pause musicale. Qu'est-ce qu'on écoute, Manon ?
4: Qu'est-ce qu'on écoute ? On écoute plutôt du rock maintenant avec Joan Jett, qui est connue pour être pour We Will Rock You. Non, pas du tout.
3: Si,
4: pour,
3: si, le
4: non, c'est pas ça.
3: Ah, le. Si, oui.
4: Non, c'est I Love Rock and Roll.
3: Ah ouais, c'est l'autre.
4: C'est l'autre avec rock dedans.
3: Qui est très connue pour un truc en rapport avec le rock.
4: Mais c'est aussi une des chanteuses des Runaways, non ?
3: Ouais. Ouais.
4: Ouais, voilà. Et là, c'est une chanson que j'ai découvert il n'y a pas longtemps qui s'appelle Bad Reputation et que je trouve cool. Voilà. C'est ça.

0: Hello. Et voilà, on est toujours sur Radio d'ici, à l'écoute de Sans Rancune. Et maintenant, qu'est-ce qui se passe ?
1: Et ben maintenant, je vais vous parler du livre que je suis en train de lire finalement. C'est un livre qui s'appelle L'injustice en héritage de Mélanie Pluvier. Et c'est un livre que je trouve très intéressant, c'est pour ça que j'avais envie d'en parler, mais quand même, il faut un peu s'accrocher, parce que c'est des histoires de droit, parce que ça parle d'héritage et du droit successoral. Du coup, il y a des moments quand même assez un peu rébarbatifs, il faut bien le dire, sur la question du droit. Il y a des mots latins, il y a des trucs, des termes un peu compliqués, mais je trouve ça... Enfin, en tout cas, elle est disponible... Elle a été interviewée sur une émission radio.
0: Ouais, elle a été interviewée par la petite blanche sur Du poil sous les bras, qu'on trouve notamment sur Radio Saint-Ferréol et qui est aussi rediffusée sur Radio d'ici, finalement.
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0: Et voilà.
1: Bah voilà, je trouve qu'à des moments, les émissions radio, ça donne plus. Enfin, c'est plus simple, en tout cas, qu'un livre. Mais en tout cas, cette autrice, en point de départ, elle dit que la question de l'héritage, il s'est finalement beaucoup appauvri. Enfin, le débat autour de l'héritage s'est beaucoup appauvri ces dernières décennies. Et qu'aujourd'hui, en fait, on va parler seulement du taux d'imposition sur les héritages des plus riches. Et qu'on revient à une société d'héritiers qui est à peu près aussi inégalitaire qu'au 19e siècle. C'est-à-dire que, en échelle, enfin pour des chiffres, c'est que 50% des personnes les plus pauvres héritent de moins de 5% de l'héritage total. Du coup, ça donne un ordre de grandeur. Et que si on fait l'héritage médian, c'est-à-dire que si on prend les 50% des personnes les plus pauvres, eh ben, elles vont hériter du coup de... l'héritage médian, en tout cas, il est à 70 000 euros, sachant que les 50% des personnes les plus pauvres n'auront rien, en fait, enfin, n'hériteront de rien. Et le maximum, c'est 70 000. Et après, ça file dans les millions. En fait, ce que l'autrice, elle va d'abord revenir sur, justement, des débats qui ont eu lieu au moment de la Révolution française. Et parce qu'à ce moment-là, il y a même si elle a raté, une volonté en tout cas de changement de société. En tout cas, on part du féodalisme, c'est-à-dire il y a la constituante qui est l'assemblée après la Révolution et qui va se poser la question de comment on passe du féodalisme à autre chose. Enfin, et du coup, l'héritage, il se pose à ce moment-là parce que le féodalisme, il y a toute une question de... du coup, de donner, pour les seigneurs en tout cas, de donner leur patrimoine... en général, mais c'était pas à l'échelle de la France, parce qu'à ce moment-là, c'est pas centralisé, et c'est ce que va faire la Révolution, c'est-à-dire de centraliser les choses. Mais en tout cas, à ce moment-là, il y a quand même globalement en France les aînés garçons, c'est-à-dire il y a un droit de primogéniture, ce qu'on appelle primogéniture, c'est-à-dire le premier-né, mais un droit de masculinité, c'est-à-dire le premier-né garçon, qui va hériter de l'entièreté du patrimoine, et puis les autres, basta. C'est-à-dire que les filles, elles vont être mariées, en gros, et puis les autres, ils vont aller dans l'église, dans ailleurs, mais voilà. Et donc, le changement de société par cette constituante, il va être pensé sur un peu ce qu'on connaît aujourd'hui, c'est-à-dire une égalité, ou une pseudo-égalité, puisqu'on peut toujours discuter un peu, mais en tout cas, une espèce d'égalité entre les enfants au moment de l'héritage, c'est-à-dire que tous les enfants vont hériter à part égale, à peu près, bon. C'est pour résumer, parce qu'en vrai, il y a toujours des possibilités de faire des inégalités, et du coup... en gros, ce qui est intéressant, c'est que ces discussions-là qu'on suit, elle relate vraiment les discussions, elle les cite et tout, elle est allée fouiller dans les archives, et du coup, il y a vraiment une espèce de pensée que le droit successoral, il va être pensé comme un levier pour réduire les inégalités sociales qui sont à ce moment-là énormes, du coup, entre la noblesse et le tiers-état. Et comme un changement de société, même si là, a posteriori, plusieurs siècles plus tard, on a bien vu que c'est raté. Enfin, c'est que ça n'a pas suffi. Mais en tout cas, à ce moment-là, il y a vraiment une espèce de discussion entre les gens qui veulent plutôt faire des réformes agraires, c'est-à-dire exproprier les seigneurs par la force, quoi, et diviser les terres, et les gens qui pensent plutôt l'idée du droit successoral comme une manière plus douce, c'est-à-dire projeter... sur plusieurs générations pour finalement faire la même chose mais avec un truc un peu plus dans le temps, en gros.
0: Et du coup, juste sur ces histoires de législation et de légiférer sur le droit successoral, ça s'est fait pendant la Révolution française et ça s'est jamais refait. Le droit français s'est jamais repositionné là-dessus.
1: Si, il y a eu plein de. Je résume parce que, c'est revenu parce qu'en fait, il y a eu un moment où le droit. Il y a eu plein d'étapes, mais en tout cas, elle prend la Révolution française parce que c'est le moment où ça va faire centralité, c'est-à-dire que toute la France va être concernée par cette première loi. Par cette loi du droit successoral après la Révolution française qui va concerner vraiment toute la France, alors qu'avant c'était par région. Suivant les seigneuries, les trucs, les choses marchaient pas pareil, et que là ça fait vraiment un truc centralisé. Et après, bien sûr, il va y avoir Napoléon qui va remettre ce truc de finalement non. Il va y avoir plein d'allers-retours. Ça, c'est au niveau législatif. Et puis après, il y a aussi. Au 19e siècle, ce qu'elle raconte, c'est tous ces débats sur l'héritage, des débats de philosophes, de sociologues qui n'ont pas forcément abouti à des choses, mais qui vont prendre l'héritage justement comme une manière de repenser cette question de société et des inégalités sociales que génère cet héritage. Et du coup, c'est des philosophes qui vont penser vraiment l'abolition de l'héritage, c'est-à-dire de dire que c'est vraiment injuste. Cette question d'hériter de personnes mortes, la question de suivant dans quelle famille tu grandis, tu vas hériter ou non, du coup c'est complètement injuste. Du coup, penser l'abolition de l'héritage comme quelque chose de dire il faut que les richesses accumulées ou les outils de production, c'est-à-dire les usines, les outils, les champs, ils reviennent dans le commun, c'est-à-dire qu'ils reviennent à la société et que la société en fasse quelque chose. Et là, suivant les philosophes et sociologues, il y a différentes institutions qui sont pensées, parce que qui récupère le commun pour le redistribuer, ça a été la grande question. Du coup, il y a des gens qui ont pensé l'État comme institution qui centralise ce retour. Du coup, à partir du moment où quelqu'un meurt, tout est repris par l'État et redistribué. Et puis, il y a des gens qui sont allés un peu plus loin sur un truc de dire non, on n'a pas envie de laisser ça à l'État. Et de penser plutôt des choses découpées en termes, c'est vachement centré sur le travail quand même, découpées en termes de justement de corporation de travailleurs. C'est le cas de Durkheim, du coup, qui est un sociologue connu dans les trucs de sociologie, qui lui part du constat que cette manière d'hériter, elle est liée. Il va faire une critique un peu de la famille, finalement, de la famille nucléaire liée au capitalisme, en disant que la transmission du patrimoine, elle a été pensée d'abord dans des trucs très communautaires, dans des grandes familles où c'était normal que ça reste dans les communautés parce que c'était leur manière de vivre. Et puis là, en fait, le fait que les familles deviennent des familles nucléaires, en fait, ça a plus de raison d'être, cette question d'héritage, parce que c'est complètement dénué de sens que dans des aussi petites cellules, on puisse hériter. Du coup, il faut que ça revienne au commun. Et sa manière pour lui de faire revenir au commun, c'est d'imaginer une création de corporations de travailleurs et de travailleuses, où du coup, là, il parle notamment des outils de production, c'est-à-dire des champs, des usines, et comment quand une personne meurt et un agriculteur meurt à des champs, à une ferme, et comment cette ferme et ces champs ne vont pas aller à son fils qui est pas forcément qui a pas envie d'être agriculteur ou qui a rien à voir avec, ou à sa fille qui s'en fout, mais du coup va revenir dans la corporation agricole pour être redistribué aux personnes qui travaillent la terre. Et pareil pour l'usine, c'est-à-dire c'est pas le fils ou la fille qui vont hériter d'une usine ils ont aucune idée de ce que c'est ni rien du tout, mais ça va revenir aux travailleurs. La corporation des travailleurs, ça mélange à la fois les employés et les patrons. Du coup, là encore, c'est un peu, on sait pas trop comment ça va fonctionner. Mais bref, en tout cas, je me suis un peu étendu, mais moi j'ai trouvé ça intéressant, effectivement, d'avoir toute cette histoire et de dire à quel point on a perdu du questionnement autour de l'héritage et sur cette question de l'abolition de l'héritage et de comment on s'imagine justement des sociétés autrement, qui fonctionnent différemment, parce qu'effectivement aujourd'hui la question de l'héritage, elle est minable, elle est minable. On est sur un truc de dire, ah oui, on va imposer 10% à partir du moment où les gens touchent déjà 100 000 euros d'héritage, ou je sais même pas 10%, mais en tout cas, il y a déjà un palier à 100 000 qui est, où tout est filé, et après, c'est dégressif. Enfin, ça augmente avec les fortunes, mais.
0: Oui, et puis c'est imposé, et c'est des taxes qui vont dans les caisses de l'État pour. Réarmer la France, c'est pas du tout pour la sécu et les retraites, quoi.
3: Mais c'est ça que j'allais dire, c'est que peut-être qu'on en discute peu parce que ça a été une question qui a été absorbée par l'État et pas remis en discussion et en débat, et que justement, en fait, si, comme c'est absorbé par l'État, ils en font ce qu'ils veulent, et que là, j'avais envie de dire ça, que là, actuellement, beaucoup d'argent va à l'armée et pour faire la guerre, et que ça, on peut aussi s'y opposer, même si c'est eux qui choisissent aussi où ils mettent l'argent, mais qu'il y a la force de la société civile aussi pour dire on veut des hôpitaux et pas des bombes, quoi.
0: On pourrait ouvrir des comptes pour verser nos hérites, nos taxes, plutôt que les mettre, les donner aux impôts, comme les grèves de loyer. Et c'est super intéressant, mais il faut qu'on enchaîne. On arrive au terme de l'émission, on va faire un petit agenda en courant.
4: En courant.
0: Merci.
4: Frigo.
0: Avant frigo, on fait un petit mot sur les Bravos de la Nuit.
2: Allez, ouais, c'est avant.
0: Ouais, parce que ça va se passer avant les Bravos de la Nuit, donc festival de théâtre à Pélussin du 18 au 22 août, la semaine prochaine, et il y a plusieurs choses intéressantes, notamment il y a une adaptation, bon il faut aller regarder le programme, il y a souvent plein de trucs super, mais notamment il y a une adaptation de la BD de Liv Strömquist, Les Sentiments du Prince Charles, que du coup personne ici n'a vu encore je crois, mais bon voilà, la BD, on en a des bons souvenirs, ouais. Donc on en parle quoi. Il y a plein d'autres trucs qui ont l'air très intéressants, mais comme on est en train de courir, on n'a qu'à s'arrêter là. N'hésitez pas, en tout cas, Les Sentiments du Prince Charles, ça va être les mercredis 19, jeudi 20, vendredi 21, samedi 22, à 18h. Et il ne faut pas hésiter à réserver, souvent c'est pris d'assaut, les Bravos de la Nuit, à Pélussin, ça se trouve facilement partout.
2: Il y avait l'air d'avoir aussi une conteuse qui parlait de migration, ça avait l'air chouette aussi.
0: Et un spectacle sur la mort, mais je me souviens plus du tout lequel.
2: Carrément.
4: Le titre doit se faire.
2: Ouais. Et ben rapidement le frigo. Alors c'est pas tout de suite, donc on va sûrement vous en reparler dans l'émission de septembre, sûrement celle d'octobre et peut-être même de novembre, parce que le frigo, qu'est-ce que c'est ? C'est un festival. De résistance aux idées gravement oppressives, voilà, qui donne l'acronyme Frigo. Et ça va être un événement qui va se passer entre deux temps forts. Donc le premier week-end, ça va être le week-end du 17 octobre, plutôt sur Saint-Julien-Molin-Molette. Et le deuxième, c'est en questionnement, mais plutôt fin novembre, et plutôt sur Annonay. Voilà, donc il va se passer plein de choses, mais on n'a pas encore le programme. Il y aura des spectacles, des discussions, des ateliers, des concerts.
0: Des projections de cinéma.
2: Mm-mm. Voilà, donc on vous donnera un programme plus détaillé et plus d'infos. C'est en construction avec... voilà, plusieurs individus, collectifs, associations du coin, du Pila, du bassin annonéen, pour essayer de contrer les idées d'extrême droite et de banaliser un discours antifasciste nécessaire. Voilà.
0: Et donc, si envie ou besoin de plus d'infos, faut pas hésiter à envoyer un mail à Faire Front. On mettra le contact sur la page de l'émission.
2: Tout à fait. Et j'en profite, jeudi prochain à la Brasserie du Pila, il y aura un concert d'un groupe, je citerai pas le nom parce que c'est pas ça l'important. L'important, c'est que pendant cette soirée, il y aura une vente d'arancini, de crudités avec petite sauce, dont les profits seront pour ce festival antifasciste. Voilà, donc n'hésitez pas, jeudi prochain à la Brasserie du Pila.
0: Jeudi 20 août.
2: Voilà.
4: Les arancini. C'est fini pour ce mois d'août, les amis.
3: Eh ben, ciao, ciao.
1: Salut.
0: Salut, salut. Hein.
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2: Charles, la ferme.
4: Sans rancune.
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Bonsoir, vous êtes bien à l'écoute de L'Envolée comme tous les vendredis soirs de 19h à 20h30 sur Fréquence Paris Pluriel 106.3 et en rediffusion toute la semaine sur un tas de radios associatives locales qu'on en profite pour remercier et saluer. Pour nous contacter, vous pouvez nous écrire à l'envolée-fpp 1 rue de la Solidarité 75019 Paris. Vous pouvez aussi nous appeler ou nous contacter par différentes messageries au 07 53 10 31 95. Vous pouvez retrouver nos émissions, des lettres de prisonniers, de prisonnières et des textes d'analyse sur notre site internet l'envolée avec deux e.net. Nous écrire par mail à contact@l'envolée.net et nous retrouver aussi sur X, Facebook et Instagram, l'envolée journal et ou l'envolée tiré du bas journal. Je ne vous donne pas le numéro du direct car aujourd'hui, donc vendredi 17 juillet 2026, c'est une émission pré-enregistrée. Et pour commencer, je vais donc, comme d'habitude, rappeler qu'est-ce que c'est que l'envolée. Donc l'envolée, c'est cette émission de radio et un journal qui paraît entre 2 et 3 fois par an et qui donne la parole aux personnes enfermées à leurs proches, que ce soit les personnes enfermées donc dans les prisons, les maisons d'arrêt, les maisons centrales, ou également dans les prisons pour sans-papiers, donc les centres de rétention administrative, mais aussi dans les hôpitaux psychiatriques, bref, tous les lieux d'enfermement. Et à partir de ces liens établis avec donc les personnes qui subissent en première ligne ces enfermements, l'idée, c'est d'élaborer une critique, voilà, de cette société qui construit ces cachots et qui en a besoin pour tenir. Et voilà, on fait ça depuis 2001. Et donc on relaie à la fois des lettres, des témoignages, des communiqués, des chroniques de procès, des analyses de loi. Et donc au programme de cette émission, donc on va vous bricoler principalement deux enregistrements qui viennent de deux émissions camarades, à savoir Bruit de tôle. Donc sur Canal Sud et Chronique Amère, donc qui est l'émission de Alarm Fun, que je représenterai plus après. Mais avant, en début d'émission, vous voulez un peu donner des nouvelles des quartiers de lutte contre la criminalité organisée, les QLCO qui ont déjà ouvert donc à Vendin-le-Vieil et Condé-sur-Sarthe, et dont on a pas mal parlé cette année. Et parce que il y a au QLCO 3 de Vendin-le-Vieil, on nous a appris que ça fait quelques temps là qu'il y a un mouvement qui a démarré avec des luttes collectives, même des prisonniers qui auraient réussi à monter sur le toit et déjà six personnes qui auraient pris du mitard. Mais malgré grosse présence des équipes cagoulées des ERIS, le mouvement qui s'étendrait déjà au QLCO 2. Et dans le même temps, à Condé, les matons du QLCO qui sont bien énervés du rapport de la contrôleuse générale des lieux de privation de liberté dont parlait dans cette émission la semaine dernière, et donc qui dénonçait une violence systémique et des pratiques absolument horribles et déshumanisantes de la part des matons dans ce QLCO de Condé. Et donc les matons qui ont très mal pris la publication de ce rapport et qui du coup le font payer aux prisonniers. Et donc ils font sauter notamment des promenades aux prisonniers, sachant qu'on est en pleine canicule, ça veut dire des prisonniers obligés de rester à bouillir en cellule. Ils font aussi sauter des cantines, sachant que les cantines sont déjà bien restreintes dans le choix qu'il y a au QLCO. Et aussi ils font sauter les visios avec les familles, qui est en fait un acquis, on en avait parlé, au QLCO de Condé-sur-Sarthe. Il y a eu un mouvement collectif là au printemps pour dénoncer à la fois les matons nazis, ouvertement nazis, les violences et les fouilles à nu humiliantes, et aussi pour obtenir en fait une amélioration du lien avec les proches, parce que pour l'instant il n'y a que quelques créneaux par semaine pour pouvoir appeler via la cabine, et qui sont des créneaux qui correspondent jamais aux
autant, enfin voilà, aux disponibilités des enfants notamment, et aussi les conditions de parloir qui sont absolument terribles. On en avait parlé dans une émission. Enfin, on avait fait intervenir des proches qui dénonçaient les conditions de parloir particulièrement traumatisantes et humiliantes. Et donc, du coup, les prisonniers avaient obtenu des visios pour pouvoir échanger avec leurs proches. Et donc, ces visios sont déjà annulé par les matons, donc qui menace de Condé, qui menace de faire grève. Donc on continuera à donner des nouvelles de ces mouvements dans les QLCO. D'ici là, plein de force aux prisonniers qui y sont enfermés, à leurs proches, en particulier plein de force à ceux qui sont au mitard. Donc on va maintenant vous passer un enregistrement extrait d'une émission donc de Bruit de tôle, une émission anticarcérale qui passe sur Canal Sud à Toulouse et sa région un jeudi sur deux. Et c'est un entretien, une discussion avec Nasser qui a été un correspondant de l'Envolée quand il était derrière les barreaux et qui est, bon, bah voilà, ça fait plaisir aujourd'hui dehors et qui là revient donc au micro des camarades de Bruit de tôle sur la déradicalisation, enfin notamment les quartiers de déradicalisation et tous les mécanismes qui sont mis en place pour soi-disant détecter et traiter la radicalisation des personnes enfermées. On en avait parlé dans cette émission il y a un mois parce qu'on avait relayé l'histoire de Salim qui a été donc pris en charge, enfin enfermé au quartier de prise en charge de la radicalisation, donc un QPR à la santé depuis janvier 2026. Donc pour rappel, c'est des quartiers particuliers, on est isolé du reste de la détention et dans lesquels on peut être placé après avoir passé 17 semaines en quartier d'évaluation de la radicalité. Donc encore ce genre d'endroit où on est soumis à toute une batterie d'experts en tout genre qui vont déterminer si oui ou non on est radicalisé. Et dans ce cas-là, si c'est le cas, est-ce qu'on va aller au quartier d'isolement ou au quartier donc, de prévention, de prise en charge de la radicalisation pour éviter de contaminer, entre guillemets, le reste de la détention et d'autres prisonniers. Sauf qu'en fait, on sait très bien que c'est souvent en mettant des personnes côte à côte dans une même cellule ou dans une même promenade que l'administration pénitentiaire crée des fiches, crée des profils en disant, ah, bah, tu as traîné avec une personne fichée grand banditisme ou fichée terroriste, et du coup, tu as aussi sûrement ce genre de tendance désormais. Bref, ce qui est intéressant ici, c'est donc c'est une discussion un peu à bâton rompu, donc avec Nasser qui lui raconte de son point de vue assez particulier, parce que de fait, dans ces quartiers de prise en charge de la radicalisation, c'est essentiellement des personnes accusées de terrorisme ou de ce genre de choses qui sont placées. Mais lui, il s'est retrouvé là plus pour des motifs, on va dire, de militantisme d'extrême gauche. Et donc voilà, il faisait un peu figure d'exception dans ce dispositif. Mais voilà, ce qui est intéressant, c'est qu'il peut raconter un peu l'absurdité de ces pseudo-suivi et encadrement, et aussi des pseudo-experts qui viennent évaluer les personnes qui y sont placées. Donc voilà, on vous laisse avec les camarades de Bruit de tôle pour écouter cette discussion.

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1: Alors, vous écoutez Bruit de tôle et nous recevons et nous accueillons Nasser.
0: Bonjour.
1: Bonjour. Et on va parler, par rapport à ton expérience de la prison, on a choisi de façon aléatoire un des sujets. Ce sujet, c'est la déradicalisation. C'est vrai que les médias en parlent beaucoup, et ça serait quand même intéressant de faire un petit peu le tour du sujet. Alors, moi, j'avais une première question, j'ai perdu mon papier où j'avais mis des questions, si c'est là. Mais qui est désigné comme susceptible, ça s'appelle susceptible de tomber en radicalisation?
0: Ouais. Non, en fait, ouais, je vais préciser. Ouais. D'abord, ouais. Je me situe quand même d'où
1: voilà.
0: Je parle.
1: Oui, pardon.
0: Et donc moi, je suis un vieux militant, je suis maintenant quinquagénaire, vieux militant libertaire. Et avant le mouvement des Gilets jaunes, j'étais investi sur la militance à Perpignan. Mais avant le milieu des Gilets jaunes, je suis toujours passé entre les gouttes au niveau répression. J'ai fait pas mal de gardes à vue et tout, mais ça a jamais découlé sur des poursuites et tout. C'est mon engagement dans les Gilets jaunes et aussi juste avant la création d'un comité Vérité et Justice à propos d'un décès qu'il y avait eu à la prison de Perpignan, qui ont fait que j'ai été avec d'autres, ciblés quoi, bien davantage par la répression. Donc tout ça, ouais, donc pour situer. Ouais. Et à la suite du mouvement des Gilets jaunes, j'ai, par un effet d'aubaine, donc la répression pénale s'est abattue sur moi. Et donc je me retrouve en prison. Ouais. Donc l'expérience que j'ai eue, elle était, assez riche parce que juste avant, j'ai cultivé pas mal de, savoir, connaissances sur la prison, mais c'était quand même extérieur, quoi.
1: C'était pas du vécu.
0: Non.
1: Ça c'est sûr. Oui.
0: Et je reconnais que une fois qu'on est de plein pied, directement en situation, les choses changent beaucoup, quoi. Et là, si on a proposé de discuter de la déradicalisation et tout, c'est parce que justement, en tant que militant, aussitôt que je me suis retrouvé en zonzon, en prison, j'ai fait l'objet d'un traitement un peu particulier, quoi. Et donc, à propos de l'étiquetage que tu venais d'évoquer, j'ai été étiqueté détenu de droit commun susceptible de radicalisation. Droit commun, parce que j'étais un droit commun, tout simplement. Et la spécificité de la situation, c'est que j'étais un militant qui se retrouve en prison. Et là, en fait, ce que je savais plus ou moins, mais je le découvre vraiment réellement, c'est que dès qu'on est militant, quand on se retrouve en prison, là encore, il y a encore un effet d'aubaine. C'est l'occasion pour l'État punitif de mettre en branle une politique de, moi j'appelle ça de lavage de cerveau, quoi. Et là, la prison, elle joue.
1: Ils veulent vous soigner, c'est pour soigner les militants, quoi.
0: Oui. Et donc, c'est un sigle qui fait un peu barbare et tout, donc DCSR pour droit commun susceptible de radicalisation.
1: Mais ce que tu dis là, c'est quand même assez étonnant parce que à l'extérieur, quand on pense à déradicalisation, on pense uniquement aux terroristes islamistes.
0: Oui.
1: On pense qu'à ça.
0: Oui.
1: D'accord.
0: Ouais, c'est vrai. Parce que d'ailleurs, quand j'y étais, j'écrivais à des proches, j'expliquais la situation. Et même en sortant, j'ai discuté avec certains proches qui, en plus, sont des militants chevronnés, quoi. Et quand j'évoquais cette question-là, c'est vrai que j'ai souvent suscité de l'étonnement. Parce que les représentations, c'est quoi? C'est que ne sont concernés Et ça, c'est peut-être un grand tort des milieux militants de peut-être pas avoir encore pleinement pris conscience. Là, par contre, je m'aventure à faire des remarques. Je m'hasarde à dire des choses qui sont peut-être fausses, hein, mais c'est une impression seulement. Mais peut-être qu'on n'a pas encore pris pleinement la mesure de ce qui va se développer encore davantage et tout, parce que jusqu'à présent, donc la déradicalisation, ça ciblait tout ce qui relevait du terrorisme islamiste. En prison, j'ai croisé pas mal de jeunes Toulousains et qui sont tombés, qui se sont fait pour parler un langage carcéral, hein, qui se sont fait péter juste après les attentats de 2015, donc autour de 2016, ils ont tous pris 8 ans. Et la spécificité de leur situation, c'est qu'ils relevaient là, par contre, pleinement de la justice d'exception et d'un droit d'exception, et donc ils n'avaient pas droit à tout ce qui est libération conditionnelle. Moi, je suis sorti avec une libération conditionnelle. Eux, ils ont fait leurs 8 ans pleins. Il y a certaines rencontres que j'ai faites qui m'ont marqué. Un jeune Toulousain, par exemple, qui est rentré, mais je crois qu'il avait même pas 19 ans, et qui était traumatisé. Pour expliquer comment j'ai pu le rencontrer aussi d'autres. Un jour, je circulais dans la prison, il y a une officier qui me nomme et qui m'invite dans un bureau à un entretien. Ça a été donc mon premier contact avec ce que je nomme les politiques de déradicalisation. J'ai découvert là que je faisais l'objet d'un traitement spécifique. Dans le premier, la première convocation, premier entretien, et même le deuxième, ça a été assez hypocrite. Et bon, j'ai tout de suite compris de quoi il s'agissait, mais c'était l'officier de renseignement de la prison.
1: Et qui s'est pas présenté
0: Qui s'est pas présenté sous cette identité-là, voilà. Ouais. C'était juste à s'inquiéter de comment se passaient mes conditions en détention.
1: C'est
0: et elle
1: gentil,
0: a amorcé
1: c'est
0: la...
1: gentil,
0: ça. Oui, elle a amorcé la relation comme ça, ouais. Mm-hmm. Et assez vite, les choses ont été plus explicites parce que, donc, il y a eu, je l'ai un peu démasqué, mais bon, c'est allé assez vite. Mais en parallèle de ces convocations avec l'officier du renseignement, et ce qui est important, c'est que je parle d'une expérience singulière, mais en fait, je suis pas le seul à le vivre, hein. C'est quelque chose d'assez commun. C'est pour ça que je trouve intéressant d'en parler, de faire un retour d'expérience, quoi.
1: Parce que l'approche peut être très délicate, très gentille. C'est ce qu'on dit aussi sur les gardes à vue. Méfiez-vous de l'assistante sociale, du médecin.
0: C'est vrai. Très pertinent, ouais,
1: parce qu'ils travaillent pour l'administration et qu'ils sont là pour faire leur boulot et qu'ils notent tout ce que vous dites et qu'ils le transmettent.
0: Oui, bien sûr.
1: Déjà.
0: Ouais. Et donc, je te disais, l'amorce est faite donc de mon traitement spécifique avec les convocations de l'officier du renseignement. Et en parallèle, assez vite, j'ai été convoqué par ce qu'ils appellent en France, ils ont mis tout ça en place depuis les attentats de 2015, hein, dans le cadre de leur politique
1: 2015,
0: de les attentats qu'il y a eu en France et qui relèvent de ce qu'ils nomment le terrorisme islamiste. Hein. Ouais. Ceux de Toulouse, d'ailleurs, qui se sont fait péter, comme on dit, c'est un peu les catégories du pénal, ça m'intéresse pas beaucoup, mais ils nomment association de malfaiteurs en vue de commettre. Ouais. Donc c'est des gens en fait qui avait rien commis du tout et très très en amont du passage à l'acte. En fait, il y a des catégories qui ont été créées pour neutraliser les gens.
1: Juste une question, parce que tu nous dis parce que tu étais politisé, alors oui, on en reparlera,
0: militant.
1: Sous le terrorisme, que ce soit écologique ou autre, ultra-gauche et tout ça, d'accord, mais ton prénom Nasser quand même a dû y faire quelque chose.
0: Pas du tout, non, c'est vraiment, de poser la question, avant de rentrer en détention, je m'étais déjà intéressé à ces questions, et après, de plein pied, j'en ai fait l'expérience, mais j'ai vraiment pris clairement conscience en zonzon parce que j'ai eu l'autorisation d'avoir un manuel qui a été rédigé par l'Observatoire international des prisons, c'est le guide du prisonnier. Et dedans, il y avait de longs développements sur les politiques de déradicalisation. Et en fait, il y a trois cibles. Il y a ceux qui relèvent du, comme ils appellent ça, le terrorisme islamiste, l'extrême droite et l'extrême gauche. Et donc les libertaires, anarchistes, ils relèvent de la catégorie générique extrême gauche. Et en fait, c'est ça. Quand j'étais, parce que je disais qu'il y avait, j'étais convoqué par l'officier du renseignement, le fameux binôme d'un composé d'un psychologue et d'un éducateur. Et il y avait des réunions collectives. C'est là que j'ai rencontré les Toulousains. Et pour le dire de façon crue, en fait, on était des Arabes. Et j'étais le seul qui relevait pas de la catégorie religion, islam radical. Moi, c'était réellement pour mes engagements politiques, antérieurs et présents, parce que de toute façon, j'ai jamais changé, je changerai jamais. Donc c'était vraiment très très intéressant. Ouais. Et dans ces réunions collectives, donc il y avait l'éducateur et le psychologue, et ils faisaient intervenir des gens extérieurs, dont par exemple quelqu'un qui était sociologue. J'ai vérifié en sortant, bon, c'est vrai qu'il était estampillé sociologue et tout, mais c'est des gens qui sont complices de choses, complices ils participent à des actions qui sont vraiment pas très glorieuses.
1: Dans ces groupes, ils essaient quoi? Ils vous font parler?
0: Oui, ce qui est intéressant, c'est que comme moi, ma spécificité, c'était d'être militant, politique et tout, ils avaient décidé de nous reprogrammer, de toute façon, donc ils allaient parler de ce qui
1: concerne... Ils n'ont pas
0: réussi? Non, ils n'ont pas réussi. Mais d'ailleurs, à mon avis, avec personne, c'est assez délirant comme expérience, parce que je pense
1: c'est curieux leur technique. Donc,
0: c'est une méthode un peu douce. Il y avait, c'est le seul endroit où on était particulièrement bien traité, comme ici d'ailleurs. J'ai du café et là-bas, on nous offrait le café, des petits gâteaux. C'était assez délirant. Ouais.
1: On va pas te reprogrammer.
0: Et donc ils faisaient intervenir des gens de l'extérieur, donc ce sociologue. Ils ont fait intervenir une salariée de l'Institut du Monde Arabe. Et donc ça visait ceux qui étaient censés être radicaux islamistes. Et pareil pour la reprogrammer. Il y a un sujet qui a pas été abordé par le sociologue, c'était le mouvement des Gilets jaunes. Évidemment depuis la perspective de l'État, parce que là c'était vraiment dirigé contre moi, parce que j'étais étiqueté. Elle m'interrogeait sur ça, l'officier du renseignement. J'étais quand même autorisé. Aussi, on m'avait demandé si j'étais toujours gilet jaune dans les premières convocations, entretiens, et ils étaient très curieux c'était un sujet brûlant encore, quoi. Et pourtant, je suis rentré en détention, je l'ai pas précisé, en septembre 2021. Mais voilà, donc j'ai beaucoup.
1: C'était pas vieux.
0: Oui. Et j'étais en détention d'ailleurs avec des camarades gilets jaunes qui se sont fait péter au même moment que moi.
1: Il y en a qui ont été poursuivis là en 2025-26.
0: Je suis toujours poursuivi d'ailleurs. Oui. Sur une affaire gilets jaunes, j'attends un délibéré au mois de mai, quoi. Sur
1: ça leur a foutu la trouille, les gilets jaunes. Ils ont eu peur.
0: Oui, bien sûr. Ouais.
1: T'avais une question?
2: Et les autres personnes, les autres gilets jaunes qui étaient avec toi, eux, ils ne se sont pas fait déradicaliser?
0: Ils sont sortis un peu vite, mais si, ils faisaient aussi l'objet de l'intérêt très très vif de l'officier du renseignement, justement. Elle me parlait de l'un de mes camarades qui était réputé être très virulent dans les rues de Perpignan, et oui, si. Mais par contre, elle était très très méprisante, c'était quelqu'un de formidable, et sauf que, par exemple, moi, j'ai un peu traîné quand j'étais un peu plus jeune sur les bancs de l'université et tout, donc j'ai un niveau d'éducation supérieur, et donc lui, le camarade, il était présumé être prolo sans éducation, et elle affichait un mépris mais écœurant, quoi. Et quand je lui ai rappelé que c'est justement toute l'admiration que j'avais, moi, pour les camarades avec lesquels j'ai milité dans le mouvement des Gilets jaunes, elle m'a pas trop suivi. Je lui ai juste rappelé que, par exemple, la Bastille, quand elle est tombée, moi, j'ai lu des récits formidables, dont celui d'Éric Viard, et c'était justement des gens comme mon camarade, quoi. C'était le petit peuple parisien, quoi. Et ça, elle pouvait pas comprendre, c'était inaccessible. Donc c'est assez bizarre, quoi. Il y avait un peu une connivence parce qui s'était qui s'était un peu établie avec elle, enfin qu'elle s'imagine.
1: C'est un peu logique avec eux, parce que la radicalisation touche parfois des personnes justement instruites qui ont été à l'université, etc. Non?
0: Le problème, c'est que une fois qu'on reprend les catégories, justement,
1: le fait de rentrer à fond dans n'importe quoi.
0: C'est un mot, justement, c'est ce qui m'a dérangé. C'est intéressant parce que la première fois que j'ai fait face au sociologue, la première question que je lui posais et je l'ai coincé, je lui ai demandé de nous définir ce que c'était la radicalisation. Et c'est bien parce que ça fait réémerger des souvenirs. Et là, par contre, je pense que je vais vous étonner ceux qui sont ici présents et même les auditeurs, parce que donc à ce ce sociologue, docteur en sociologie, blabla. J'ai heureusement pas retenu son nom parce que il est sans intérêt. Mais quand je lui ai demandé ça, je lui ai dit donc j'étais assez provocateur. Je lui ai demandé mais quand on bloquait le grand marché Saint-Charles, c'est à Perpignan, c'est très connu. C'est là où on est. Enfin, c'est un marché d'expéditeurs de fruits et légumes pour toute l'Europe. Hein, et ben donc on est c'est le seul mouvement depuis des dizaines d'années qui a réussi efficacement à le bloquer. Donc vraiment, c'était le mouvement était puissant à Perpignan. Donc je lui disais, il y a une camarade qui avait plus de 70 ans et qui venait prendre son car pour bloquer les camions à plus de 70 ans. Donc ça, cette action-là de bloquer les camions, est-ce que on le tutoyait, hein, donc est-ce que tu qualifierais ça d'un comportement susceptible d'être déradicalisé et tout? Est-ce que ça fait l'objet de ton intervention? Il m'a dit oui. Très intéressant. Donc, et en fait, il n'y a pas de définition parce que j'ai eu un suivi.
1: C'est un concept policier.
0: Voilà, oui, tout simplement.
1: Et donc il n'y a
0: pas de définition parce que tout simplement, la définition est policière. Comme par exemple, quand on fait l'objet d'une surveillance du renseignement territorial, après les attentats, en fait, je le sais parce que je l'ai lu, mais le renseignement pénitentiaire, dans la grande famille du renseignement, c'est le dernier, les derniers arrivés, quoi. Et ce qui est intéressant, ce que je vous disais avant qu'on commence là, en antenne, c'est que quand on est quand on est en 11, c'est la seule fois dans nos vies où en fait la surveillance est explicite. Là, il n'y a pas de problème, ça ne se cache pas et tout. Et ils prennent le relais du renseignement territorial juste avant. Et juste après, évidemment.
1: Donc là, ils te disent, on sait qui tu es.
0: Oui, voilà, et là, c'est explicite. Voilà. Non, mais là c'est explicite.
1: T'es fiché,
0: oui, oui, bien sûr. Là, c'est explicite.
1: Alors, pour savoir si on est fiché, il faut qu'on rentre en tôle. Non,
0: mais
1: quand même.
0: Non, mais là, oui, enfin, c'était assez intéressant. Je voulais, à propos de ça, dire une chose, mais bon, j'ai oublié, mais bon, c'est pas... Mais,
1: oui, c'est explicite. Là, ils ne se cachent pas. Ils disent, on sait qui tu es. Enfin, qui tu es. Non, ils ne savent pas, justement. Ouais. Mais ils ont tout un historique de tes actions.
0: Oui, quoi. Enfin, qui sont banales. Hein. J'étais vraiment un militant banal, quoi.
1: Des gens que tu côtoies,
0: d'une ville,
1: etc.
0: D'une petite ville, oui, c'est banal. Ouais. C'est pour ça que c'est d'autant plus inquiétant, ouais. Quand on prend la pleine mesure du flicage généralisé, du niveau de surveillance, c'est assez flippant. Ouais.
1: Mais d'aller à ces réunions-là...
0: Convocation.
1: Donc c'est obligatoire, c'est ça que je voulais dire, c'est volontaire ou obligatoire?
0: C'est marrant parce que c'est assez flou, quoi. Sauf que quand on te présente des papiers et tu dois signer, c'est là où c'est super hypocrite. C'est que c'est surtout que moi j'étais en raison de ma catégorie, donc DCSR, j'étais pas comme les autres. Les autres, eux, ils étaient tombés pour c'était le droit d'exception qui s'appliquait et tout. Moi, j'étais un droit commun et on jette le dévolu sur les militants quand ils se retrouvent disponible. Et en fait, explicitement dans les documents, disons qu'il est dit que...
1: Ça aurait pu refuser.
0: Oui, mais il est dit explicitement que ça te desservirait. Et ce qui est en plus ambigu, c'est que j'étais prévenu. Et pas condamné.
1: Ah ben oui,
0: et donc en fait, et j'étais là pour pas pour des motifs officiellement politiques.
1: Là, c'est du chantage sur le procès.
0: Oui, c'est explicite dans les documents. Voilà. Hein, j'ai gardé des copies et tout, et c'est vrai que c'est assez explicite dans les documents. C'est tu vois en filigrane qu'en fait ça te desservirait si tu y vas pas. Donc voilà. Mais moi, en fait, j'y suis allé. Mais réellement, j'ai eu un réflexe, militant, parce que j'ai. On se pose des questions hein, quand on est politisé et tout, sans être même militant, et il y a le goût de savoir et de comprendre, ouais. Et moi, c'est vraiment, c'est ce qui m'a poussé à, Il y a eu des prolongements d'ailleurs quand je suis sorti en liberté conditionnelle, pareil.
1: On t'a contacté.
0: Oui, j'étais suivi par un SPIP classique, mais par contre, j'étais le seul du SPIP dans la ville où j'étais. J'étais en prison à Perpignan, mais après, libération conditionnelle, j'étais chez des proches ailleurs, dans un autre département. Et en fait, il y avait un spécialiste de la déradicalisation qui, à chaque fois que j'étais convoqué, venait. Et donc, j'avais un binôme aussi en face de moi, ce qui était assez singulier par rapport aux autres. C'était curieux, ouais. C'était assez...
1: Ouais. Quel résultat ils attendaient
0: Ah bah c'est très simple parce qu'ils ont voulu...
1: Qu'est-ce qu'ils attendent de toi, quoi, ça, je veux dire
0: Ah non, mais en fait, c'est une évaluation. C'est explicite. Hein. Ils sont là et ils font une évaluation. Parce que quand on dit susceptible de radicalisation, sous-entendu violente. Et en fait, là aussi, au niveau de la violence, c'est assez flou. Quoi, parce que, par exemple, la dernière fois que j'ai eu une convocation, là, c'était à l'extérieur et un entretien avec le spécialiste de la déradicalisation. Bon, il a voulu se montrer quelqu'un libéral et tout. Et donc, le rapport qu'il produisait sur moi, il a voulu me dire ce qu'il allait transmettre. Sauf que quand je lui faisais... très souvent, je faisais des remarques et à chaque fois, c'était un peu piégeant parce qu'ils ne savent pas répondre. Par exemple, cette personne, je lui dis « Mais en fait, je suis là, c'est devant vous, à la suite d'un étiquetage policier. » Évidemment, bien antérieur à la prison. Donc, quelque chose contre lequel on ne peut pas lutter, quoi. Mmh. Donc, pareil, j'ai fait l'objet d'une surveillance spécifique en prison, mais ça a été décidé par qui? Mais par les policiers, par la police, en fait. Nos fichages à tous, enfin, à tous les... Enfin, j'aime pas trop ce mot-là, citoyen, mais tous ceux qui sont mobilisés, voilà, dans la sphère publique et tout, on donne lieu à des étiquetages policiers. Donc là, en prison, c'était explicite, mais c'est policier, c'est pas contestable. Et donc, on a des fonctionnaires du ministère de la Justice qui font un boulot, qui embrayent et tout. Mais qui c'est qui nous a fait rentrer dans le champ de cette surveillance et de ce contrôle et de ce processus de lavage de cerveau? Ben c'est les policiers, quoi. C'est assez flippant.
1: En fait, ce que tu disais, pour eux, c'est la violence, c'est-à-dire qu'ils veulent lutter.
0: On ne sait pas, parce qu'au niveau de la définition, c'est pareil. C'est comme la radicalisation.
1: Je pense à quelque chose. Je dis, si jamais ils veulent lutter contre la violence, il faut qu'ils déradicalisent tous les mecs violents qui tuent leur bonne femme et qui leur tapent dessus, quoi.
0: Sauf que leur pseudo-notion de radicalisation, c'est une notion politique, en fait. Et encore une fois, c'est...
1: Et même leur notion de violence. Quand on nous a dit de débrancher un tuyau à Sainte-Soline ou je sais pas quoi, c'est de la violence. Enfin, normalement, la violence, c'est contre les gens. Et en fait, eux, ils débordent complètement et contre les biens aussi, quoi.
0: Bah, de toute façon, après, on a tous notre lexique. Moi, je me suis forgé un lexique qui est simple, brut, de décoffrage et tout. Moi, j'ai été en prison, j'ai croisé plein de gens qui ont fait plein de choses différentes. Ceux qui étaient en prison pour, par exemple, séquestration, j'étais mort de rire, quoi, parce qu'on était séquestrés. Moi, je considère que pendant 2 ans et demi, j'ai été séquestré. Et, point. Parce que de toute façon, pour comprendre, il faut déjà se sortir, se désengluer du langage officiel, et là c'est le langage de la police et de l'institution judiciaire, quoi. Mmh. Moi donc ok, on me dit que j'étais en détention prévenue, je sais pas quoi. Moi je suis quelqu'un de basique et je considère que j'ai été séquestré, quoi. Et que ceux qui étaient autour de moi, ils étaient séquestrés. Voilà. Et le niveau de violence, il est même un peu supérieur de toute la violence dont nous, on a pu être les auteurs, parce que c'est assez extraordinaire. En fait, il y a des violences qui sont, encore une fois, considérées comme légitimes. On nous a lavé le cerveau sur ça. Et il y a des violences qui sont illégitimes, qui vous valent d'avoir des soucis et tout. Voilà, il y a un tri qui se fait.
1: Ce sera un thème à
0: aborder. Ah oui, c'est même un très grand thème.
1: Policière. Je crois que là, pour la déradicalisation. Ah, je sais pas qui c'est qui a inventé ce mot, c'est pas pour la radio.
0: Un flic, c'est un flic. Hein. C'est
1: ouais,
0: simple,
1: mais il fait pas de la radio, hein, ça se voit. Ouais. Donc tu voulais rajouter...
2: Moi je me demandais, parce que là t'as beaucoup parlé des convocations, notamment avec les sociologues, les psy et tout, mais est-ce que ça comportait d'autres aspects, ce programme de déradicalisation, entre guillemets?
0: Oui, parce que non, ce qui est intéressant, c'était le contenu des discussions. Par exemple, je sais pas si je réponds à la question, mais ça m'a beaucoup interpellé, ouais. C'était, par exemple, tout à l'heure, j'avais commencé à en parler, donc, parce que j'étais là, dans réunions, convocations, donc il devait aborder la question des gilets jaunes. Et quand il a eu affaire à moi, il a complètement éludé le truc, il en a plus parlé, parce que il voyait bien que il y avait du répondant et que j'allais le démolir, quoi. Et quand il a commencé à parler concernant le reprogrammation de ceux qui étaient présumés être radicaux musulmans, il a fait un long historique, et qui a à voir avec en fait les préoccupations de l'État français aussi de la guerre civile en Algérie. Parce qu'il y a eu des prolongements en France. Et donc, par exemple, en Algérie, et donc il a essayé de les reprogrammer, il leur a dit qu'en Algérie, c'était rien passé. Donc tout le monde sait, bonne foi, même de loin, quand en Algérie, il y a eu une guerre civile. Ben, pour ce sociologue, non. Et donc il a essayé de leur bourrer le mou et de leur dire qu'il n'y avait pas eu de guerre civile.
1: S'ils font comme ça, c'est raté.
0: La seule personne qui est intervenue dans cette réunion, ben, c'est moi. Parce qu'il se trouve que bah, j'ai des petites origines algériennes. Et la période de la guerre civile, bah, tous les gens qui ont des connexions avec l'Algérie, et bah, les Français aussi d'ailleurs, parce qu'en fait, tous les Français ont une connexion avec l'Algérie, évidemment. Ça a suscité l'intérêt dans les années 90 de tout le monde.
1: La colonisation, tout le monde connaît. Hein.
0: Mais qu'il y a eu une guerre civile en Algérie, oui. Et lui, en fait, il a
1: c'est pas une guerre civile, c'est pas les Algériens entre eux. Hein.
0: C'était la notion.
1: C'est l'armée, c'est les colons contre.
0: Oui, non, je te parle des années 90. Des années 90.
1: Sûr,
0: là.
1: C'est là
0: où c'était intéressant. Parce qu'ils étaient jeunes.
1: Là.
0: Oui, ils étaient jeunes, mais déjà, dans le discours qu'il avait, il remontait très en amont. Et pour complètement réécrire, en fait, l'histoire dans laquelle ils sont censés s'inscrire.
1: Mais qu'est-ce que ça avait à voir avec ce qui se vit en France?
0: Ben, ils étaient censés être radicaux et en connexion avec les vagues précédentes d'attentats, je pense. Parce que c'est vraiment très intéressant. Et encore une fois, je parle vraiment en non-spécialiste. Hein. Ce que je dis, moi, c'est surtout derrière les sujets, hein, mais c'est du brut des décoffrages. Et je fais état de mes cogitages du moment en temps réel. Hein. Beaucoup de choses m'ont interpellé, ouais. Et après, j'ai pas cultivé ça.
1: Ça a l'air fou, hein, quand même, leur truc. Hein.
0: Je trouve ça assez... Non, je trouve qu'ils sont vraiment barrés, quoi.
2: Voilà. Après, c'est des techniques assez classiques, je veux dire, de réécrire l'histoire. Enfin, je veux dire, la colonisation fait ça. Le plein de trucs de l'histoire sont réécrits toujours d'un même point de vue des dominants. Enfin, je veux dire, il y a plein d'endroits dans le monde où c'est une technique singulière de réécrire l'histoire et d'essayer de faire croire que c'est toi qui te trompes, quoi.
0: Enfin, Et c'était vraiment, c'était grossier et. C'était très décevant, même. Mais de toute façon, je sais très bien qu'ils sont impliqués dans les milieux académiques.
1: Décevant dans le sens que tu pensais qu'ils allaient peut-être déradicaliser ces jeunes.
0: Non, c'est déjà un peu. Naïvement, je pense que j'avais un petit reste, toujours, un peu de respect pour les milieux académiques, tu sais, les universitaires, les trucs et tout. Et de les voir aussi crânement. Participer aux politiques dégueulasses de l'État.
1: Il travaille.
0: Non, je reconnais, ouais.
1: Il travaille pour l'administration pénitentiaire et
0: oui,
1: c'est un choix
0: déjà,
1: quand même. C'est
0: déjà,
1: un choix.
0: Déjà.
1: Tous ne le font pas. Ouais. On va s'arrêter.
2: Et puis, je veux dire, l'éducation nationale ou la fac ou quoi sont pas non plus réputés par leur esprit révolutionnaire. Hein,
1: oui, c'est sûr.
0: Il paraît, ouais. Alors... Je suis entièrement d'accord. Ouais.
1: Donc, on se retrouvera à une autre émission,
0: bien sûr,
1: Nasser.
0: Ouais. Malheureusement, ouais. Ce que je veux dire, c'est qu'il y a assez dense au niveau expérience.
1: Oui, il y a beaucoup de choses à dire, d'accord. Ben, merci d'avoir joué le jeu de ce question-réponse sur ce sujet.
0: Non,
1: quand
0: c'est
1: même,
0: moi qui remercie, qu'on ait ouvert le micro. Ouais.
1: Oui. On fait une petite pause musicale ?
2: Allez.
1: D'accord.
2: Une petite musique dans le thème.

0: Et on va maintenant vous passer une émission donc, des camarades d'Alarm Phone, donc leur émission qui s'appelle Le Chronique Amère, et que vous pouvez retrouver notamment sur le média en ligne Spectre. Et donc Chronique Amère, c'est l'émission que je disais des camarades d'Alarm Phone, qui sont donc un collectif qui tient une ligne téléphonique d'urgence pour les personnes qui traversent la Méditerranée et d'autres frontières maritimes et qui se retrouvent en détresse. Et voilà, qui essaye de secourir et aussi de rechercher les disparus des personnes bah, qui sont mises en danger par les politiques migratoires européennes. Et donc, dans cette émission de Chronique Amère, ils reviennent plus spécifiquement sur l'enfermement des personnes migrantes voilà, sur les routes migratoires, et plus particulièrement, non pas tant dans les centres de rétention et différents types de centres de rétention que de prisons pour sans-papiers qu'il y a un peu partout en Europe et aux portes de l'Europe, mais vraiment dans des véritables prisons, parce que bon, on a déjà régulièrement parlé à cette antenne et dans notre journal, mais il y a les personnes sans-papiers sont également criminalisées et donc envoyées en prison, là, que ce soit pour des accusés de fait d'être des passeurs alors qu'ils ont juste piloté le bateau avec lequel ils ont traversé la mer, ou qu'ils ont guidé, enfin été devant le groupe qui franchissait une frontière. Mais aussi souvent pour des actes de résistance en fait aux politiques migratoires répressives de l'Union européenne ou des pays comme la France et l'Italie, on peut se retrouver en prison pour avoir refusé une expulsion et donc après faire des allers-retours entre la prison et le centre de rétention administrative et être parfois bloqué comme ça dans ces boucles d'enfermement. Et donc voilà, cet épisode se concentre plus particulièrement sur l'enfermement des personnes migrantes en prison, donc en Europe. Et pour nous, c'est particulièrement important d'en parler en ce moment parce qu'il y a le pacte migratoire européen, donc, qui a été voté en 2024. On en avait parlé notamment dans le journal, mais qui a été du coup adopté, enfin qui est rentré en vigueur là en juin dernier, donc en juin 2026, et qui va encore durcir le fonctionnement de l'Union européenne et de la difficulté pour les personnes pour franchir ses frontières. C'est-à-dire que maintenant, on peut rester enfermé jusqu'à 6 mois dans des zones d'attente aux frontières de l'Union européenne, dans l'attente du traitement de son dossier. Ça veut dire, en France, par exemple, on parle de la ZAPI, donc la zone d'attente de l'aéroport de Roissy-Charles-de-Gaulle, où du coup, légalement, on pourrait être resté 6 mois dans cette zone d'attente qui est dans l'aéroport, et tant qu'on est dans cette zone d'attente, on n'est toujours pas rentré sur le territoire français, alors que même on est sur le sol français. Mais c'est une espèce de fiction législative qui fait qu'on peut être réexpulsé juste après, en évitant certaines lois qui empêcheraient d'être expulsé une fois qu'on a mis un pied sur le territoire national. Dans le même temps, c'est aussi des textes qui prévoient d'ouvrir de nouveaux centres dans ce qu'ils appellent des pays tiers, donc d'autres pays, des pays par lesquels les personnes auraient transité en venant en Europe et vers lesquels on pourrait les expulser, ce qui éviterait de les expulser vers leur pays d'origine. Mais voilà, maintenant on peut expulser les personnes vers des pays avec lesquels elles n'ont aucun lien. Pour peu que ce pays soit considéré comme sûr par les autorités. Voilà, au passage, on sait par exemple que récemment, il y a un responsable européen qui a rencontré des responsables des talibans en Afghanistan pour voir si ça serait pas possible de réexpulser des ressortissants afghans en Afghanistan. Donc on voit bien que la notion de pays sûr est assez large et floue pour les dirigeants européens. Bref, étant donné que voilà, les frontières européennes continuent de se durcir, qu'on continue à construire des prisons aux frontières, en dehors de l'Europe et en Europe pour enfermer toujours plus les personnes étrangères. On pense que c'est important d'en parler, donc de donner la voix aux camarades d'Alarm Phone qui luttent contre ces frontières. Et donc on vous laisse avec elle.
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1: À mer.
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8: Une chronique mensuelle réalisée par des membres du réseau Alarm phone. Freedom, I don't meet
1: them. Where's your freedom? Combien de personnes êtes-vous sur le bateau? What kind of boat are you on?
2: Me pose
9: that How position. Many are you on the boat?
5: Keep calm, keep as calm as you can.
9: Okay, I call you back.
10: ما هو لون القارب؟
3: Maybe try calling again, because right now I can't hear anything.
4: La Méditerranée est devenue un cimetière.
6: Parce que des milliers de gens traversent la Méditerranée.
7: Parce que la mer Méditerranée est une frontière.
10: Parce que les frontières perpétuent le racisme et le colonialisme.
11: Parce que le racisme et le colonialisme tuent.
12: Parce qu'en 2024, 12 500 personnes sont mortes ou disparues en traversant.
13: 1041 personnes par mois.
14: 240 personnes par semaine.
15: 34 personnes par jour.
12: Plusieurs milliers de personnes sont emprisonnées.
7: Et bien bien plus dont on ne sait rien.
16: Rien qu'une fois, faire les vagues et tout casser, rien qu'une fois.
10: Parce que des histoires existent derrière les chiffres.
11: Parce que ces histoires doivent être racontées.
7: Parce qu'on veut continuer à lutter.
10: Parce qu'on ne veut pas oublier.
7: Parce qu'on ne veut pas s'habituer.
11: Parce qu'on savait.
10: Parce qu'on savait.
7: Parce qu'on savait.

0: Bonjour, j'espère que tu vas bien. De la part de ton ami Ahmed, depuis les barreaux. Je ne te cache pas que je suis épuisée par la prison et le geôlier.
1: La rétention, ils disent que c'est pas la prison. Les cellules sont ouvertes, tu as le droit à un bigot. Il y a une cour pour sortir. Mais les murs et les barbelés sont bien là, les flics aussi. En fait, c'est pire que la prison.
2: Ils m'ont emmenée au tribunal. J'ai rencontré la juge d'instruction qui m'a dit qu'elle allait me placer en détention provisoire pendant 4 mois. Mais je n'ai toujours pas été libérée à ce jour. Je ne sais pas pourquoi. À présent, cela fait 24 mois et je n'ai toujours pas eu de jugement.
1: Ceux qui sont enfermés pour la première fois, ils deviennent vite fous. C'est le bordel tout le temps.
3: Bonjour à toutes et à tous et bienvenue dans ce 39e épisode de Chronique Amère. Une chronique mensuelle où l'on décortique les politiques des frontières européennes et toujours depuis Alamfon. Alamfon est un réseau transnational d'activistes qui lutte contre les frontières et pour la libre circulation de toutes et tous. Pour nous, considérer que toute personne doit avoir le droit de circuler comme elle a envie implique qu'aucune personne ne devrait être contrainte dans un espace quel qu'il soit, qu'aucune personne ne devrait se trouver privée de liberté dans des lieux d'enfermement, y compris en prison. La criminalisation des personnes en exil a lieu tout au long des parcours de migration. Impossible de compter toutes les personnes qui se retrouvent enfermées dans des pays de passage au sud de la Méditerranée, mais également une fois arrivées en Europe. Nous vous avions déjà raconté, dans un épisode précédent, l'histoire d'Ibrahim Abba, un camarade sénégalais en prison en Angleterre. Cette fois, nous avons eu envie de nous emparer plus largement de la question de l'enfermement des personnes en mouvement tout au long de la route. En Europe, quand on parle d'enfermement des étrangers, on pense avant tout aux centres de rétention administrative. CRA en France, CPR en Italie, centre fermé en Belgique, centre de rétention ou d'expulsion en Allemagne. En revanche, on parle beaucoup moins de toutes les personnes en exil qui se retrouvent dans les prisons sous divers chefs d'inculpation, ou de tous ceux qui font des allers-retours incessants entre CRA et prison. Alors dans cet épisode, on va surtout s'intéresser et donner la parole à ceux qui passent des années en prison, accusés notamment d'avoir conduit les bateaux sur lesquels ils ont traversé. On entendra aussi parler des résistances et des solidarités qui se tissent, dedans comme dehors. Attention, parce que la situation aux frontières et dans les prisons est dure et violente, les témoignages qui suivent peuvent être difficiles à entendre.
4: Pour cet épisode, on est allé rencontrer les membres du collectif Ragazzi by Fal en Italie.
5: Je m'appelle Lamine, moi je suis sénégalais. Ce n'est pas moi que j'ai choisi pour venir ici en Europe parce que le temps que je suis en Libye, je travaille maçonnerie avec une grande entreprise. Donc je travaille donc aux règles comme tout le monde. Mais il y a des moments là, donc c'est difficile pour nous parce qu'on ne peut pas rester là-bas pour toujours.

0: est pas un beau mec, son nom c'est
1: Monsieur Bibadom, il est vraiment énorme.
2: Oui.
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0: 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Plutôt épicurien qu'autre chose. Voilà son credo.

0: libido. 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

Bonjour, mesdames et messieurs. Je vous salue. Je suis sur la radio d'ici. Mbote, vous avez bien, Ganazan Ardèche, Anoné, et c'est bien, Mbote.

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dernière fois que j'ai pris conscience qu'il faut pas se fier aux apparences, c'est quand j'ai su que les frites en clair, ben, c'était de la pomme de terre. Depuis quand je croise une grosse patate qui essaie de se prendre pour un Goliath, je...

0: quand j'arriverai au purgatoire. Du cholestérol plein le tiroir. Je demanderai au chef de cuisine ce qu'on mange à la cantine. S'ils me répondent
1: la pomme de terre,
0: oh ben j'irai tout droit en enfer. Au moins je serai sûr qu'elles seront bien cuites, qu'elles seront bien frites.

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